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4: Papa. Moi je veux le brosser sur une boîte à musique que tu mets très très souvent.
5: Ok.

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2: 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Filmer un paysage en Alabama où un jeune tueur en masse, le mardi 10 mars 2009, assassine 10 personnes au hasard avant de mettre fin à ses jours. Croire au monde, croire à la réalité de ses ruptures internes, voir comment l'événement se perpétue. Balbutie reste en suspens dans la faille majeure qu'il y crée. Ceci n'est pas un film sur ceci. Chaque question posée est une bifurcation, une déviation, une prolifération devant la route qui se jette droite devant nous.
3: Lo stato di ultravioletto è un grado di fuoco. Apparire sullo schermo più basta. Vito era il giornalista più celebre della televisione. Perché?
2: Comment isoler les choses à filmer? Comment séparer les choses à filmer? Le cadrage est-il cette opération-là? L'opération qui isole sur un ensemble infini d'actions subies.Tel ou tel ensemble fini d'excitation. Comment la mettre en place? L'opération de la perception serait-elle un cadrage, une mise en tableau? Comment constituer le cadrage du monde? Comment constituer le cadrage du monde par le vivant des choses? Comment quitter le centre d'indétermination des choses?L'indétermination des choses reliées par l'événement, comment? L'indétermination des arbres perdus et pendus dans les forêts noires d'Alabama, comment? L'indétermination, comment et où cela? Et la caméra dans tout ça? Que peut-elle? Que ne peut-elle pas?La caméra est-elle une simple ouverture sur un spectacle donné? N'implique-t-elle pas un accent, une intonation, une inflexion? N'implique-t-elle pas un cri? L'idée de l'œil, n'est-ce pas que l'œil est toujours là, que les choses viennent s'inscrire mécaniquement et adviennent que pourra? Le regard implique-t-il l'envie de regard? Le regard comme une force qui se bande, qui se débande?Comment filmer pour que le rapport de la caméra à ce qui est capté ne soit pas le rapport de la chose inerte et passable à l'œil objectif? Comment déjouer l'idée que l'écran serait comme une fenêtre ouverte sur le monde? Comment déjouer l'idée selon laquelle le spectacle du monde viendrait s'y inscrire en quelque sorte de lui-même? Le peuple des people d'Alabama n'est-il pas un regard?On voit les bois, les forêts, les mails d'Alabama et on entend qu'ils subsistent à toutes les épreuves auxquelles, dans les millénaires, l'idée est exposée. C'est ça? Les bois, ces forêts, ces mails d'Alabama, ils se mettent à fonctionner d'une certaine manière. C'est ça? Ne sont-ils pas ceux qui, dans les millénaires, en viendront à résister, à rester en reste, à rester en reste ici et là, dans le vent?
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2: Ah bah ça c'est... Qu'est-ce que j'aime avant de le vouloir? Ah bah ça c'est quand ça vient des... Quand ça vient des hormones alors.
3: Qu'est-ce que j'aime avant de le vouloir? Oh, bah je sais pas.
2: C'est... Quand c'est fulgurant. C'est pas maîtrisé quoi. Hein, c'est... Ça vient comme ça d'un coup. On se dit oui, ça je... Celle-là je l'adore. Là, c'est carrément avant de le vouloir, oui, c'est direct.
3: Bah, en fait, en fait, ce qu'on aime avant de l'avoir désiré, c'est sans doute quelque chose de fulgurant qui vous... Enfin, qui...
2: Ah oui, c'est ça, oui, c'est les hormones qui commandent. Là, on a des besoins, alors ça peut être... Oui, ça peut être sexuel, ça peut être la nourriture, ça peut être beaucoup de choses quand même, mais... on a beaucoup d'envie... qui sont extrêmement fortes et qui viennent pas du cerveau, c'est clair.
4: Qu'est-ce que j'aime avant de le vouloir? Attendez, le temps que je comprenne la question. Combien de consommation?
3: Sans doute quelque chose qui vous échappe complètement, quelque chose qui vous dépasse, je sais pas, quelque chose qui vous surprend, qui vous étonne, mais qui...
5: Oui, toujours. C'est-à-dire, je ne le veux que... oui, ce que je veux, c'est de pas aimer, mais... Mais j'aime toujours avant de le vouloir, ça c'est sûr.
4: Sans doute la technologie, mais oui, les choses liées à la technologie.
3: Dans une part de... je sais pas, parce que j'ai un petit peu de mal à comprendre la question. Je pense, je sais pas, justement peut-être dans le domaine amoureux, pour, je sais pas, vous rencontrer quelqu'un, ou, je sais pas, si vous avez un coup de foudre par exemple, ou ça vous... quelque chose qui vous... que vous ne maîtrisez pas, quoi, en fait, c'est ça?
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5: Les discrets présentent curieuse expression.
6: C'est le caractère, ça. Il y en a qui sont toujours en train de penser ou de critiquer ou d'accepter les propos qui se tiennent en réunion.
7: Oui, au lieu de se tenir à la réunion.
6: Chaque caractère individuel peut être différent, tout en étant dans une société, comme nous l'en discutons. Mais toi, de 40 projets.
8: Même des fois, on se tait par charité chrétienne, parce qu'on ne veut pas blesser les gens.
7: C'est...
8: Moi, je vois quelquefois à table, je ne réponds pas, parce que je comprends que la personne n'a pas tout à fait ses idées, et puis que ça la blesserait encore plus si je lui disais « Non, tu es dans l'erreur ». Parce que ça se voit tous les jours. Hein. Nous avons des personnes qui ont bien toute leur tête, d'autres qui ne l'ont pas. Et il faut voir, des fois, ça... il vaut mieux se taire plutôt que de dire non. C'est plutôt là.
7: Ça apporte moins de...
8: Moins
7: d'histoire.
8: On ne fait pas mal, on ne fait pas du mal.
7: De longueur. De...
8: Voilà, et puis...
7: Ça me nuise. La longueur d'onde entre les deux personnages qui fait que... Ils vont avoir la même chose.
8: Écoutez, là, j'ai été mariée, mon mari est mort à 94 ans. On a été mariés 64 ans, 3 mois et 1 jour. Ben, c'est quelque chose, vous savez. On n'a jamais eu aussi des discussions pour l'éducation, pas l'éducation, mais pour les devoirs des enfants, des fois.
7: Moi qui suis tout jeune,
8: parce que
7: je suis quand même.
8: Quand ils portaient des mauvaises notes, c'était mes enfants. Quand ils avaient des bonnes notes, c'était les siens.
7: Et heureuse. Moi, je me suis mariée, on est resté mariés 49 ans.
8: 64 ans, 3 mois et un jour.
7: Oui, moi, parce que ma femme est décédée.
8: Oui, et oui.
7: J'ai toujours été
8: la complicité.
7: Au jour le jour.

0: Excusez-moi, est-ce que vous avez une théorie pour expliquer le fait que les chaussettes passent toujours du mode couple à célibataire ?
1: Notre tendance à ne jamais ranger les choses au moment où il faut et à les laisser se séparer, c'est de notre faute.
2: Je sais pas, moi ça m'arrive pas donc...
0: C'est vrai, vous gardez tout le temps vos chaussettes associées ?
2: Oui.
0: Quelle est votre technique ?
2: Je les mets à la fois en même temps.
3: Ça doit sûrement être des lutins maléfiques du... C'est des lutins maléfiques de... Dedans, ils les prennent, ils les enlèvent, ils les ont... Voilà.
4: Parce que personne n'a de tête.
5: C'est parce qu'elle se perd dans la machine.
6: Il y a une trappe secrète dans la machine à laver. Ouais.
5: Quand on l'aura trouvé, on sera milliardaire.
7: Oui, mais ça, c'est les lutins des machines à laver. Bah oui, la fameuse, c'est pas une théorie, c'est un fait scientifique.
0: Et vous avez une solution pour ça ?
7: Un fusil à pompe. On tire sur la machine. C'est la troisième machine que j'achète, là.
0: Est-ce que vous avez une technique particulière pour éviter ça ?
8: Les mettre en boule ?
9: Non, ça les lave pas.
8: Ah hein, bon ?
5: C'est crade. Ah, on a acheté plus de paires. On fait travailler la production de masse des chaussettes.
8: On met des chaussettes dépareillées.
0: Ah oui, ça peut marcher aussi. Du coup, on s'en fiche, quoi.
5: C'est du tout.
10: Il faut être organisé. C'est ça la clé. Ma technique, c'est toujours les laisser toutes les deux et les épingler avec des pinces parisiennes. Et voilà.
5: On va tous en courant de tongs, comme ça, pas de problème de chaussettes.

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3: Bon, alors, voyons voir s'il n'y a rien qui manque. Oh, nom de Dieu. Qu'est-ce que c'est que ça? 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C'est quoi ça, mon petit balai?
4: Chef, un beignet fourré, chef!
3: Un beignet fourré?
4: Chef, oui, chef!
3: Et d'où tu sors ça?
4: Chef, je l'ai pris sur mon plateau, chef!
3: Est-ce qu'on a le droit de bouffer dans les chambres à baleines?
4: Chef, non, chef!
3: Est-ce que toi, t'as le droit de te goinfrer avec un beignet fourré?
4: Chef, non, chef!
3: Et pourquoi, mon petit balai?
4: Chef, parce que j'ai des kilos en trop, chef!
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2: C'est quelque chose qu'on traîne.
3: Le démarrage d'un train.
2: J'ai l'impression que c'est des maracas, mais j'en suis pas sûre.
4: Un bâton de pluie.
2: Le bruit d'un sablier quand on retourne.
5: Je pense que c'est... vous voyez le balai, quand on passe le balai, parfois on tombe sur des petits bruits comme ça, je crois. Je suis pas sûre.
6: Moi, je pense que c'est quelqu'un qui souffle dans le micro.
7: Un balai.
6: C'est quand on s'essuie les pieds sur un paillasson.
5: Les paillassons qui piquent, ça fait le même bruit, elle a raison.
8: Moi, je pense que c'est du sable et qu'on marche dessus parce que ça fait, on dirait que ça fait des bruits de pas avec du sable.
6: C'est peut-être quelqu'un qui traîne des pieds sur le sable, qui est comme ça.
5: C'est les balais comme les balais. En fait, c'est un bâton et ça fait de la paille.
2: Moi, je dis c'est les balais qu'on prend pour ramasser les feuilles. Enfin, on fait râteau. Comme ça. Non, pas un râteau.
7: Balai à brosse.
4: On dit un balai brosse, je crois. Ah non. C'est quel genre de balai?
5: Je pense que c'est... vous voyez le balai... quand on passe le balai, parfois on tombe sur des petits bruits comme ça, je crois. Je suis pas sûre.
6: C'est quand on s'essuie les pieds sur un paillasson.

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1: Bien le bonsoir, chers dégringoleurs, gros danqueurs et férus de boulets destructeurs. Aujourd'hui, information explosive. Les forces de l'ordre viennent de finir leur descente dans la ville de Pau-Douce. Cette descente avait pour objectif de mettre la main, rappelez-vous, sur le père de Stéphanou. C'est le vilain voyou qui s'est réfugié à Pau-Douce il y a de cela à peine hier. Pour procéder à la descente, la police a décidé de raser la ville. Toutes les maisons ont été détruites afin d'annihiler toutes les cachettes possibles pour le père de Stéphanou. Pas contents sont les habitants qui vont devoir trouver un nouveau logement. Mais la préfecture des factures les rassure en leur assurant un nouveau toit d'ici 3 mois. Cette opération destructrice a permis de retrouver le père de Stéphanou. Eh oui, il se cachait entre 2 placos au 4e étage d'un immeuble. La police ayant détruit le bâtiment, le vilain méchant est mort sur le coup. Il échappe ainsi au tribunal. Mauvaise nouvelle s'il en est pour le jeune Motéo, qui est désormais à la recherche d'un nouvel endroit pour découvrir la vie en dehors de la montagne. Pour finir ce journal, voici la météo de Pototo.
2: Aujourd'hui, il pleut des larmes sur vos toitures. Vos voitures ne fonctionneront plus. Aucune friture, aucune chaleureuse réflexion n'émoustillera la fiction de votre quotidien par la friction. Demain, vous resterez à la maison.
1: Merci Pototo, c'était Info Perdu. Nous vous retrouverons demain.

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3: Et le mot du jour pour terminer cette émission, philippique.
4: Philippique, discours violent et satirique.
3: Dans quelle situation utiliser le mot philippique ?
4: Vous pourrez vous enorgueillir de votre philippique rédigé en statut Facebook contre Poutine et ses tendances hégémoniques nostalgiques de l'Union soviétique, ou pour tout autre écrit pamphlétaire et subversif que vous publierez.
3: Dans quelle situation ne pas utiliser le mot philippique ?
4: Vous ne pourrez en revanche pas vous en servir pour vous plaindre du fait que, décidément, la barbe de votre ami Philippe pique beaucoup trop. Cap de le mettre dans votre prochaine copie ? À vous de jouer désormais.
3: À plus dans le bus.

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11: Le rapport visé à l'article L225-102 rend compte de la rémunération totale et des avantages de toute nature versés durant l'exercice à chaque mandataire social, y compris sous forme d'attribution de titres de capital, de titres de créance ou de titres donnant accès au capital ou donnant droit à l'attribution de titres de créance de la société ou des sociétés mentionnées aux articles L228-13 et L228-93. Il indique également le montant des rémunérations et des avantages de toute nature que chacun de ses mandataires a reçus durant l'exercice de la part des sociétés contrôlées au sens de l'article L233-16 ou de la société qui contrôle, au sens du même article, la société dans laquelle le mandat est exercé. Ce rapport décrit en les distinguant les éléments fixes, variables et exceptionnels, composant ces rémunérations et avantages, ainsi que les critères en application desquels ils ont été calculés ou les circonstances en vertu desquelles ils ont été établis. Il fait mention, s'il y a lieu, de l'application du second alinéa, selon le cas, de l'article L225-45 ou de l'article L225-83. Il indique également les engagements de toute nature pris par la société au bénéfice de ses mandataires sociaux, correspondant à des éléments de rémunération, des indemnités ou des avantages dus ou susceptibles d'être dus à raison de la prise, de la cessation ou du changement de ses fonctions ou postérieurement à celle-ci. L'information donnée à ce titre doit préciser les modalités de détermination de ces engagements. Hormis les cas de bonne foi, les versements effectués et les engagements pris en méconnaissance des dispositions du présent alinéa peuvent être annulés. Il comprend également la liste de l'ensemble des mandats et fonctions exercés dans toute société par chacun de ses mandataires durant l'exercice. Il comprend également des informations sur la manière dont la société prend en compte les conséquences sociales et environnementales de son activité, ainsi que sur ses engagements sociétaux en faveur du développement durable et en faveur de la lutte contre les discriminations et de la promotion des diversités.

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4: Marie-Pierre Moisan, bonjour.
5: Bonjour.
4: On est ici en préambule à la nuit de la recherche qui aura lieu le 25 septembre à Cap-Science. On va faire connaissance. Vous êtes directrice de recherche à l'INRAE. Ça consiste à quoi, Marie-Pierre Moisan ?
5: Je dirige des projets de recherche avec des étudiants en thèse, des post-doctorants, des techniciens.
4: Alors, quels sont vos domaines de recherche ?
5: Alors, moi, je travaille au laboratoire NutriNeuro pour nutrition et neurobiologie intégrative. Donc, on s'intéresse aux effets de l'alimentation sur le cerveau.
4: Et notamment auprès des jeunes ?
5: Moi particulièrement, ce à quoi je m'intéresse, c'est comment des alimentations déséquilibrées, trop riches en sucre et en gras, donc l'alimentation qu'on dit occidentale, comment elle va avoir des effets sur le fonctionnement du cerveau, en particulier sur la mémoire et sur l'humeur, donc des dimensions neuropsychiatriques. Et je m'intéresse à l'aspect temporel, c'est-à-dire au moment où on l'en mange, quel impact ça peut avoir, et donc comment la chrononutrition, c'est-à-dire donc remettre les repas à la bonne heure, comment ça peut permettre de corriger en fait les altérations qui vont être dues à la consommation de cette nourriture.
4: On a une alimentation déséquilibrée aujourd'hui, on ne mange pas aux bonnes heures, c'est ça ?
5: Exactement, et donc pour reprendre votre question tout à l'heure, j'ai oublié, c'est particulièrement chez les jeunes, donc les étudiants, les jeunes étudiants, dès l'adolescence et jusqu'aux jeunes étudiants.

0: pourquoi est-ce que c'est important pour un recteur de venir à ce genre d'événement ?
1: Ah bah c'est important déjà pour soutenir toute la recherche. Il y a une force effectivement du symbole déjà, donc ça c'est important. Je tenais à être là et merci à toutes celles et tous ceux qui se mobilisent. Et puis en plus, je pense que c'est une initiative qui a plusieurs objectifs. Alors évidemment, la recherche ça se passe dans les laboratoires, mais il est absolument nécessaire que la recherche puisse irriguer toute la société. Et donc, il faut travailler à une forme. Je sais pas si c'est de la vulgarisation, mais en tout cas, qu'on puisse trouver des vecteurs, des moyens de passage aussi auprès du grand public pour faire comprendre à tout le monde que la recherche est un élément important. Donc c'est déjà un objectif qui est le soutien de la recherche, et dans ma casquette de recteur chargé de l'enseignement supérieur et de la recherche sur le territoire, je tenais à être là. Et puis en tant que recteur d'académie, donc je m'occupe plus des élèves avant leur baccalauréat. C'est aussi important cette nuit de la recherche parce que on est un pays où la recherche manque de force vive parfois. Les filles, par exemple, ont un petit peu de difficulté à aller dans les études scientifiques. Donc il y a, je crois, un rôle extrêmement important d'éducation à l'orientation, faire comprendre à tous les jeunes que la recherche est accessible aussi, que c'est intéressant, que c'est motivant, et que ce n'est pas effectivement des choses qui pourraient paraître parfois un peu poussiéreuses, que c'est vivant. Et je crois que tous les acteurs qui sont autour de la table et ici à Cap Science vont réussir à le montrer ce soir.
0: Merci beaucoup pour ces explications. Je vais ensuite laisser la parole à Monsieur Raphaël Dupin. Vous êtes le directeur général de Cap Science. Donc bonsoir et merci de nous accueillir d'ailleurs pour cette soirée. Pourquoi est-ce que c'est encore plus important aujourd'hui d'avoir un dialogue direct entre les scientifiques et les citoyens ?
2: Alors ça l'a toujours été. Pourquoi c'est plus important maintenant que l'année dernière ? J'ai l'impression que la réponse est dans la question. On a tous vu ce qui se passe partout dans le monde en ce moment. On a tous vu le déferlement d'infox. Ça ne veut pas dire que les infox n'existaient pas avant. Ça veut dire que maintenant, ils ont une puissance et une portée qui est juste démultipliée, à la fois par les réseaux sociaux, les façons de s'informer, et puis des porte-voix qui commencent par dire n'importe quoi. Et donc ce dialogue autour de la recherche avec des scientifiques, c'est aussi une façon d'échanger sur des tas de sujets de société, parce que la recherche, c'est pas hors sol. La recherche, c'est toujours d'une façon ou d'une autre en lien avec le monde, avec le réel, avec notre futur, avec ce qu'on sait du monde. Et c'est une formidable opportunité pour aller discuter. C'est d'autant plus important qu'on a aussi, comme monsieur le recteur le soulignait, des besoins d'inviter les gens à se dire, à embrasser la carrière scientifique, à embrasser la carrière de recherche, que ce soit les jeunes filles, sur les secteurs scientifiques ou toutes les personnes de tous les territoires d'où qu'ils soient. On a des inégalités de territoire d'accès à l'enseignement supérieur que tout le monde essaye de combattre. C'est pour dire c'est pour tout le monde, c'est pas impossible et c'est passionnant.
0: Merci beaucoup. Maintenant je vais m'adresser à la vice-présidente en charge des sciences sociétés et sciences ouvertes de l'Université de Bordeaux. Donc, bonsoir Virginie Postel. Donc les événements comme la Nuit de la Recherche, ce sont des temps privilégiés de rencontres et d'échanges entre les scientifiques et la société. Comment l'Université de Bordeaux, elle s'est engagée dans une démarche vers les publics éloignés qui ont eux donc plus difficilement accès à ce type de manifestation ?
3: Bonsoir à toutes et à toutes. Merci pour l'invitation et cette question. Effectivement, c'est un enjeu particulièrement important. Ça a déjà été évoqué précédemment, mais effectivement, de pouvoir accéder à tous les publics éloignés. Et donc, on s'engage, en fait, universitaires dans différents types d'actions. Alors, ce sont soit des actions qui vont faire venir, en fait, les publics dans nos laboratoires. Donc, on a tous les événements autour du circuit scientifique. Et puis, on a d'autres façons, en fait, de s'adresser au public un petit peu plus éloigné. Ça peut être de se déplacer directement auprès d'eux, en fait, voilà, donc en allant dans des départements qui sont un petit peu plus éloignés, dans lesquels il y a un peu moins d'activité, dans lesquels il n'y a pas les universités sur place. Donc ça aussi, on le fait. Par exemple, la semaine prochaine, il y aura la Nuit de la Recherche à Agen. Donc voilà, alors c'est

0: pas une petite ville non plus en fait, mais on se déplace un petit peu. Et puis vous le verrez, puis aujourd'hui aussi dans le cadre de cet événement à Cap Science, vous verrez qu'il y a des initiatives autour en fait de nouveaux formats de communication autour de la BD notamment, hein, avec Nuances de Science ou alors Ébullition en fait, qui sont donc des nouveaux médias en fait, des nouvelles façons de s'adresser aussi à des publics plus éloignés, plus jeunes. Donc voilà, c'est on a un intérêt vraiment grandissant en fait à multiplier en fait les formats de d'intervention dans toute la région.
1: Merci beaucoup. Maintenant, je vais laisser la parole à Cédric Brun. Vous êtes vice-président délégué Sciences et Sociétés et Partenariats à l'Université Bordeaux-Montaigne. Bonsoir.
2: Bonsoir.
1: Donc, ça fait maintenant 2 ans que l'Université Bordeaux-Montaigne a reçu le label qu'on appelle Sciences avec et pour la société. Comment est-ce que l'établissement il s'en est saisi ?
2: Alors on a surtout axé les premières années sur le fait de formaliser, structurer en fait ce qui existait déjà, puisqu'on faisait déjà beaucoup d'opérations vers le public pour la diffusion en fait des résultats de la recherche de nos unités de recherche. Mais ce qui a vraiment été permis par la labellisation, c'est le fait de fonctionner beaucoup plus fortement en réseau. Dans le territoire avec les autres acteurs de l'enseignement supérieur à la recherche, au premier rang desquels l'Université de Bordeaux, les ONR qui sont autour de la table, les organismes nationaux de recherche qui sont autour de la table, INRIA, CNRS, INSERM, INRAE, faut que j'oublie personne sinon je vais me faire taper sur les doigts, c'est pas mal je crois. et avec les partenaires aussi hors monde de la recherche, on est hébergé par Cap Science ce soir, mais c'est aussi d'autres acteurs. Pour nous, c'est beaucoup de partenariats avec le musée d'Aquitaine, le muséum d'histoire naturelle, le jardin botanique. Et formaliser aussi des choses que nous faisions déjà, notamment des interventions vers les publics scolaires. En 2 ans et quelques mois, on a touché près de 4400 élèves de l'académie. C'est plus de 150 interventions de jeunes chercheurs, jeunes chercheuses, enseignants-chercheurs de nos unités de recherche dans des classes. C'est la création de nouveaux formats. Alors, ma collègue de l'Université de Bordeaux parlait d'ébullition et de... Je ne me souviens plus le nom de l'autre, mais ce n'est pas grave. Et Nuances de Science, voilà, merci. Et nous, de notre côté, effectivement, on a lancé une sorte de constellation qui s'appelle Echo autour de livres numériques augmentés, donc qui permettent, à partir de travaux de recherche qui ont été menés dans notre établissement, de diffuser ça vers un public de non-spécialistes. Et donc là, on célèbre d'ailleurs la sortie du deuxième exemplaire consacré au coming out dans les séries télé, avec du coup la chance de pouvoir avoir accès à des morceaux de ces séries. Et c'est des podcasts, c'est un fanzine de la recherche. On va sortir le troisième exemplaire normalement courant en 2027. Donc, ça a permis en fait de structurer au fond, et surtout je pense de coller davantage à ce que nous souhaitons faire en tant qu'établissement du supérieur et ce que nous avons toujours fait, c'est-à-dire questionner les mondes. Nos objets de recherche sont en lettres, en arts, en sciences humaines et sociales, et typiquement c'est cette approche-là qu'on a voulu mettre en avant dans nos actions sciences et sociétés, et je pense que ça fonctionne bien. En tout cas, c'est l'impression que ça donne quand on voit le public nous suivre sur des opérations comme la journée européenne de l'archéologie avec Cap Archéo, l'INRAP, la métropole de Bordeaux, ou la semaine de la science d'ici peu. Donc typiquement, je pense qu'on a vraiment lancé on a pris très au sérieux ce label et ça fonctionne.
1: Merci beaucoup. Ensuite, je vais m'adresser à Madame Sylvie Dorange-Lefebvre, qui est adjointe au délégué régional de la délégation aquitaine du CNRS. Bonsoir.
3: Bonsoir.
1: Au-delà de la diffusion des savoirs, de la sensibilisation du grand public aux questions scientifiques, qu'est-ce que l'on peut attendre d'une soirée comme celle-ci, qui est la nuit de la recherche ?
3: Bonsoir. Tout d'abord, je voudrais quand même rappeler que le CNRS s'engage aussi pour la science avec et pour la société, hein, au travers de dispositifs comme CNRS Le Journal ou CNRS Images, qui sont destinés au grand public, ou encore des événements organisés tout au long de l'année, comme la Fête de la Science. Ainsi, par exemple, bientôt, dans le cadre de la Fête de la Science, les visites insolites du CNRS permettront à un petit groupe de visiteurs de découvrir une crypte bordelaise et son cimetière romain, pour parler des sociétés du passé avec des paléo-anthropologues. Mais pour répondre plus exactement à votre question, la Nuit de la Recherche, c'est aussi pour nous l'occasion de découvrir ce qui se passe derrière la recherche. Derrière la recherche, il y a des femmes, des hommes, des métiers et des passions. Et le grand public ne connaît pas toujours leur profil. Ils peuvent être ingénieurs, ils peuvent être techniciens, ils peuvent être administratifs. Et pourtant, sans ces personnes, il n'y aurait pas de science. Sans les techniciens en imagerie biologique, les biologistes ne pourraient pas visualiser des cellules de neurones. Sans les ingénieurs en instrumentation, les physiciens expérimentaux ne détecteraient pas des particules dans des conditions extrêmes. Donc ce soir, on montre que la recherche fondamentale n'est pas déconnectée des enjeux sociétaux, certes, mais aussi qu'elle repose sur un écosystème humain indispensable. Les défis du climat, de la santé ou de l'énergie nécessitent des solutions issues de la recherche et donc des cerveaux, des compétences, des vocations. La Nuit de la Recherche, elle contribue aussi à démystifier l'image qu'on peut avoir de la science. La science, elle n'est pas réservée à des génies solitaires en blouse blanche ou à des professeurs tournesol. Elle repose sur du travail d'équipe, de la créativité et des parcours variés. Un atelier sur l'usage des mathématiques pour imaginer les villes de demain peut donner envie à une lycéenne de se tourner vers la science. Il faut aussi essayer, comme on le disait précédemment, de casser les stéréotypes qui engendrent notamment une sous-représentation des femmes dans les sciences, les technologies, l'ingénierie ou les mathématiques. Et même pour celles et ceux qui n'ont pas forcément la fibre scientifique, je voudrais dire qu'il y a une place dans cet écosystème, une place dans les laboratoires. Les métiers, ce qu'on appelle dans notre jargon support, les gestionnaires financiers, les gestionnaires en ressources humaines, les techniciens de maintenance, les juristes, les responsables administratifs sont tout aussi essentiels. La recherche est un système extrêmement riche et on a besoin de tous les talents. Donc le CNRS, je le rappelle, ce sont des milliers de personnes qui chaque jour repoussent les limites du savoir. Montrer comment se construit la science avec ses doutes, ses échecs, ses collaborations, c'est rappeler que la recherche est avant tout une aventure humaine. Ce soir, il faut se laisser surprendre, poser des questions et surtout s'imaginer à la place des chercheurs, des ingénieurs et des techniciens. On ne naît pas scientifique, on le devient. Et peut-être que dans cette soirée, il y aura un futur prix Nobel en herbe ou simplement quelqu'un qui va se découvrir une passion pour la science. Ce soir, c'est une nouvelle occasion de créer du lien, de faire infuser les idées et de montrer que la recherche, eh bien, c'est l'affaire de tous.
1: Merci beaucoup pour ce très joli discours. Nous pouvons maintenant écouter Sylvie Renaud, qui est vice-présidente en charge de la recherche et du transfert à Bordeaux INP. Donc, bonsoir. Face à l'urgence des transitions environnementales et numériques aujourd'hui, comment former des ingénieurs qui sont capables d'innover tout en mesurant les conséquences de leurs choix sur la société ?
4: Bonsoir et merci pour cette question. C'est une vraie responsabilité hein, pour les formations et l'environnement scientifique. Alors, c'est pas nouveau. C'est-à-dire que l'ingénierie ou les technologies ont toujours été confrontées aux conséquences parfois inattendues de leurs inventions. Maintenant, tout s'accélère. Donc, ça va plus vite. On est face à un niveau beaucoup plus large, disons, au résultat des trouvailles, entre guillemets, qu'on peut avoir. Donc, il y a une modification profonde de ces dernières années des formations d'ingénieurs. Il est clair que le socle scientifique est important, il doit rester la base des formations d'ingénieurs, mais ils sont aussi formés maintenant pour avoir une approche plus systémique, c'est-à-dire prendre en compte l'environnement au sens large, l'humain, l'usager de la technologie, mais aussi l'environnement sociétal et économique, dans la mesure de leur capacité, bien sûr, mais par exemple, on fait travailler les ingénieurs sur des analyses de cycle de vie sur des produits. Donc on va partir de la production des matériaux de base jusqu'à la fin de vie, la recyclabilité, etc. On essaye de les faire travailler sur des questions éthiques, donc pas plus tard qu'il y a 2 semaines, on a mis en place un serious game avec les élèves, ce qui était le procès de l'IA, qui a suscité des discussions et des questions très intéressantes. Donc on essaye d'avancer dans ce sens-là et surtout de bien... On est convaincu, mais je pense que tout le monde autour de la table l'est aussi, que les technologies maintenant, l'ingénierie ne peut se faire que de façon interdisciplinaire. Donc nos ingénieurs ou nos étudiants de master ou nos étudiants formation en technicien doivent être ouverts à l'interdisciplinarité. Et c'est à la fois scientifique et technique, mais c'est aussi culturel. Alors, je vais en profiter pour dire que nous manquons de jeunes femmes ingénieures. Donc, dans la diversité aussi, dans les développements des technologies, c'est important qu'on puisse solliciter de plus en plus de jeunes femmes dans ces disciplines-là. Donc, en conclusion, ce qu'on essaye de propager comme message, c'est que l'innovation, c'est bien, c'est important. Maintenant, ça doit se regarder peut-être d'un peu plus loin que ça ne se faisait avant, c'est-à-dire qu'il faut rester basé sur de la science, mais il faut aussi regarder ce qu'il y a autour et les conséquences que peuvent engendrer nos inventions.
1: Merci beaucoup. Maintenant, j'aimerais m'adresser à Alexandra Gros, responsable communication et culture scientifique à la délégation régionale Nouvelle-Aquitaine de l'INSERM. Donc bonsoir à vous.
5: Bonsoir.
1: Donc à l'occasion de la rentrée scolaire qui a eu lieu il y a peu, l'INSERM a mis à disposition des enseignants et enseignantes et des professionnels de l'éducation un kit pédagogique qui s'appelle Fake News Santé, qui est destiné aux élèves de la 4e à la terminale. Pourquoi aujourd'hui est-ce qu'il est essentiel de sensibiliser les jeunes aux enjeux de santé et de développer leur esprit critique face à l'information?
5: Merci pour cette question. La santé est un sujet qui touche tout le monde, tous les citoyens et toutes les citoyennes. Et comme l'a rappelé Raphaël Dupin, on est aujourd'hui dans une ère, en tout cas, où l'information circule très vite, où les jeunes vont beaucoup se renseigner sur les réseaux sociaux et utilisent beaucoup l'IA. C'est un sujet qui peut être également très anxiogène pour certaines personnes, puisqu'il y a encore des maladies incurables, parce qu'il y a des sujets qui touchent autour de l'alimentation, parce qu'il y a des inégalités dans la prise en charge de certaines pathologies entre les hommes et les femmes. Et du coup, tout ce contexte fait que c'est un sujet qui est très facilement impacté par la mésinformation et la désinformation, avec des gens qui vont chercher des remèdes, ce genre de choses, avec pour conséquence des retards de prise en charge, avec des gens qui vont acheter des produits inefficaces. Donc c'est quand même un peu... ça reste quand même un problème, avec même des pratiques qui peuvent être dangereuses pour eux. Et entraîner également de la défiance envers la vaccination, notamment, qu'on attend à voir... même avec certains gouvernements aujourd'hui dans certains pays. Et du coup, ça représente vraiment un enjeu de santé publique, de sensibiliser à ces questions-là. Et l'INSERM est engagé maintenant depuis plusieurs années dans cette lutte contre la désinformation et la mésinformation à travers différents dispositifs. Donc le premier qui a été lancé avant la crise Covid, qui s'appelle Canal Détox, qui est en fait des séries de vidéos et d'articles de décryptage d'information en santé et de désinformation en santé, vraiment de donner des sources aux gens pour qu'ils s'informent correctement. On a également publié un livre qui s'appelle Fake News Santé et on a une cellule riposte qui est composée de scientifiques qui sont là pour répondre aux médias afin de participer au décryptage de l'actualité scientifique en santé et en recherche biomédicale. Et donc l'objectif de ce kit pédagogique, c'est d'élargir cette gamme et d'agir en amont, c'est-à-dire de cette fois-ci d'aller directement dans les classes pour éduquer les enfants, enfin en tout cas donner des clés et des moyens de décryptage de cette information, d'où vient la source, qui parle, vraiment de faire de cette éducation aux médias et d'où aller s'informer correctement. Et on va aborder des sujets qui touchent aussi les jeunes, donc l'alimentation, le sommeil, les produits cosmétiques. On va être sur les vaccins, sur les compléments alimentaires, donc vraiment des sujets qui vont les toucher. Et l'idée, c'est que les enseignants et les enseignantes s'emparent de ce kit, y compris dans les territoires éloignés des grandes villes où on peut trouver des centres scientifiques, vraiment pour que tous les territoires soient touchés. Donc là, on en est à plus de entre 1000 et 1500 demandes des enseignants pour ce kit pédagogique. Donc on les accompagne, que ce soit nous en les formant sur ce kit ou également en leur proposant des scientifiques qui peuvent venir dans les classes pour intervenir. Et donc ça complète vraiment les outils qui sont déjà mis en place par l'INSERM pour sensibiliser sur ces enjeux à tout âge. Et on ne le fait pas que auprès des jeunes, on le fait aussi à tout âge. Et donc avec ce lancement, on réaffirme notre engagement dans la lutte contre la désinformation et la mésinformation en santé.
1: Merci pour ces précisions qui, je pense, sont nécessaires pour la plupart. Donc accueillons maintenant Nicolas Roussel, directeur du centre INRIA de l'Université de Bordeaux. Bonsoir Nicolas Roussel.
6: Bonsoir.
1: Aujourd'hui, pourquoi est-ce qu'il est essentiel de renforcer le dialogue entre société et sciences du numérique pour le grand public qui est présent ce soir, notamment ?
7: Alors, pour répondre, je vais commencer par m'arrêter deux secondes sur le mot dialogue, parce que c'est important pour moi. Tous autour de la table, tous ces établissements sont actifs depuis longtemps sur des sujets qu'on a qualifiés au début de la discussion, par exemple de vulgarisation ou de médiation scientifique, etc. Depuis quelques années, on parle de dialogue. Je pense que c'est important et c'est pas neutre. Enfin, l'idée qu'on apprend autant de choses en allant parler à des non-spécialistes qu'on peut transmettre d'informations. Alors maintenant, pourquoi il faut renforcer ce dialogue et pourquoi dans le numérique? Donc effectivement, INRIA, c'est l'Institut des sciences nationales de recherche en sciences et technologies du numérique. Dans le numérique, il y a l'IA, que moi je considère comme la frontière du numérique. Et il y a déjà deux personnes autour de la table qui ont évoqué l'IA et qui travaillent dans d'autres établissements. Et il ne vous a pas échappé que c'est un sujet qui revient à peu près, j'allais dire quotidiennement, mais plus que quotidiennement, d'accord ? Depuis maintenant plusieurs années, et donc qu'on peut difficilement éviter. Alors, il ne vous a peut-être pas échappé aussi que les sujets s'enchaînent assez vite. Donc cette semaine, le sujet, c'est l'IA et la création littéraire, principalement. Et en fait, c'est bien parce que ça nous a permis d'oublier assez vite que le sujet de la semaine dernière, c'était « Est-ce que l'IA peut exterminer l'humanité d'ici la fin de la décennie ?» Sujet sur lequel on n'avait pas complètement tranché. Et donc, je voudrais prendre quelques secondes sur ce sujet-là, parce que c'est un peu un des problèmes qu'on a en ce moment, c'est que tous les jours, un nouveau sujet débarque, chaque semaine, un des nouveaux sujets s'installe pour la semaine et nous fait oublier les sujets de la semaine précédente sur lesquels on n'avait même pas encore eu le temps de se faire un avis, ni à titre individuel, ni en tant que collectif et encore moins parfois en tant qu'expert. Et donc par exemple sur le sujet, je suis désolé, je vais plomber un peu l'ambiance, mais sur le sujet est-ce que l'IA peut exterminer l'humanité, en réalité c'est compliqué de répondre à cette question parce que les IA ont jusqu'ici été surtout évaluer sur le principe de leur performance. Donc on s'est surtout posé des questions sur est-ce qu'elles vont vite, est-ce qu'elles consomment beaucoup de ressources, est-ce que le résultat produit est intéressant ou pas. Et en fait, on a vu récemment quand même des situations dans lesquelles des IA ont fait des choses auxquelles, en tout cas, certaines personnes ne s'attendaient pas. Et donc une question qui est beaucoup plus compliquée que de savoir si elles sont rapides et si ce qu'elles produisent est intéressant, c'est mais comment est-ce qu'elles se comportent, ces IA, qu'est-ce qu'elles savent faire, qu'est-ce qu'elles savent pas faire, et quelles sont leurs vulnérabilités, et quels sont les risques auxquels on est exposé. Et en fait, si j'ai choisi de vous parler de ça aujourd'hui, c'est parce qu'il se trouve que cette semaine, mardi, a été lancé un grand programme national de recherche sur ce sujet de l'évaluation de l'IA. Et c'est pour expliquer aux gens que c'est un vrai sujet de recherche. On est déjà pas très bien équipé, en fait, du côté des spécialistes pour répondre à cette question de qu'est-ce que l'IA sait faire ou pas et quels sont les risques qui sont posés sur nous. Alors, il se trouve aussi qu'il y a une équipe de recherche bordelaise qui est impliquée dans ce programme. Il y a une thèse qui va démarrer sur ce sujet au Centre INRIA de l'Université de Bordeaux. Donc, on est content de pouvoir participer à ça. Et notamment parce qu'on pourra, comme ça, à un moment donné, quand même, j'espère, donner des éléments de réponse aux habitants de Nouvelle-Aquitaine. Et terminer par peut-être deux commentaires. Le premier, c'est la nuit de la recherche. Alors, je réfléchissais à une façon de le dire de manière poétique. C'est une façon de mettre en lumière, en fait. D'accord ? Ça paraît bizarre, mais c'est une mise en lumière de tout un tas de scientifiques, hommes et femmes, qui sont là, qui parlent de leur sujet de recherche, mais c'est un exercice qu'on fait toute l'année, en fait. Donc, il m'est arrivé, de manière provocante, de dire qu'on devrait supprimer la fête de la science et ce genre de trucs, en disant ça existe depuis longtemps, et on n'arrête pas de répéter qu'il n'y a pas assez de gens qui vont vers les sciences et qu'il n'y a pas assez de femmes qui se tournent vers les carrières scientifiques. Si la fête de la science marchait, on le saurait depuis un moment, je pense. Bon, alors au final, il faut probablement pas l'arrêter, mais il faut surtout pas s'en tenir que à ces moments où on est tous réunis, et c'est un travail au long cours. Et mon deuxième autre message, c'est que concernant la place des femmes dans la science, on a des super chercheuses chez INRIA, on en a plein, d'accord. On a fait plein de choses sympathiques pour augmenter notre capacité de recruter des publics divers, et on a une série qui s'appelle Elles font le numérique, et qui est vachement bien, avec des portraits de chercheuses d'un peu toute la France, mais avec une présence assez massive des chercheuses, ingénieurs, personnel d'appui du centre. Et donc je vous encourage à aller sur votre moteur de recherche préféré chercher des infos sur cette série Elles font le numérique.
1: Merci beaucoup. Nous pouvons maintenant nous adresser à monsieur Olivier Lavial, qui est président du centre INRAE en Nouvelle-Aquitaine Bordeaux. Donc bonsoir à vous.
6: Bonsoir.
1: Donc, nous allons reparler du dérèglement climatique. Face au dérèglement climatique, justement, et aux crises associées, telles que les feux de Gironde, malheureusement, cette année, un événement grand public comme la Nuit de la Recherche a-t-il son importance pour rappeler l'intérêt des sciences dans notre société et ainsi mettre en valeur des résultats de recherche concrets d'INRAE pour répondre à ces grands enjeux sociétaux?
6: Alors, il y a beaucoup de choses qui ont déjà été dites. Une petite parenthèse d'ailleurs pour dire que les femmes sont très présentes à INRAE et que les ingénieurs agro notamment, on a 75% de jeunes femmes. Donc il y a des endroits où effectivement les femmes trouvent leur bonheur sur de l'ingénierie et de la science qui reste de la science dure finalement aussi. Voilà. Alors INRAE, c'est l'Institut National de Recherche en Agriculture, Alimentation et Environnement. Et donc évidemment notre principal sujet, c'est de travailler sur de la recherche à finalité et sur des finalités qui touchent effectivement le grand public et la société. Alors évidemment, puisqu'on parle des incendies, alors non seulement les incendies ont été effectivement fortement relayés, ont touché un grand nombre de personnes, 42 000 hectares en Gironde, mais en plus, et monsieur le recteur, on était avec monsieur le recteur ce matin sur notre domaine expérimental de Castillonville, il a touché les chercheurs, puisqu'on a effectivement 80 hectares de dispositifs expérimentaux qui sont partis en fumée fin juillet. Tout ça pour dire que en ce moment, ce qui est en train de se passer, c'est que on est en train, avec les chercheurs du centre et les chercheurs d'INRAE de manière nationale, et au-delà d'INRAE d'ailleurs, d'essayer de voir comment la science peut accompagner la reconstruction du massif forestier landais, enfin en Gironde, et quel est l'apport de la science effectivement pour faire ça, avec des tensions qui sont évidentes, parce que l'apport de la recherche sur des questions comme ça, à finalité, mais à très court terme, c'est pas toujours évident, parce que le pas de temps est pas forcément le même. Pour autant, il est très important qu'on puisse avoir un dialogue et qu'on évite aussi d'avoir des solutions toutes faites et des systèmes un peu de discussion de comptoir avec des gens qui sortent des solutions assez rapide, assez évidente. Hein. Typiquement, si les pains brûlent, faut peut-être plus faire de pain. Oui, d'accord, mais une fois qu'on a dit ça, c'est une réponse simpliste. Donc, tout est compliqué, tout est complexe en recherche. On travaille d'ailleurs sur des problématiques, nous, de multirisques, par exemple, parce qu'on parle beaucoup des incendies, mais OK. Donc, une solution, c'est éventuellement de faire des pare-feux très larges. Et les pare-feux très larges, ça fait des couloirs de vent. Donc, la prochaine tempête, ça peut être gênant. Voilà, donc, en fait, il y a un certain nombre de choses comme ça où la science apporte des éclairages sur des problèmes qui préoccupent tout le monde, sur des problèmes de société, réellement. Et donc, nous, on a cet ADN-là, effectivement, mais comme tout le monde l'a expliqué là, moi, mes chercheurs particulièrement, effectivement, sont impliqués toute l'année sur, effectivement, de la médiation scientifique, de l'explication au grand public. Là, on a fait une très belle FAQ, foire aux questions, sur les incendies, comme on l'avait fait l'année dernière, d'ailleurs, sur le nématode du pin, sur notre... alors, le nématode du pin, c'est en deux mots, du pin. Sur le site internet d'INRAE, avec des réponses assez courtes sur des questions assez simples. C'est-à-dire, en gros, pourquoi la forêt brûle? En gros, hein, voilà. Et donc, je vous invite aussi à aller voir sur ces objets-là, parce que c'est important. Dernière chose pour sortir un peu du thème, moi je voudrais quand même aussi souligner le très grand intérêt depuis quelques années, notamment de la dynamique SAPS, donc des appels à projets portés par l'État sur la science avec et pour la société, où on a pu, au niveau des sites universitaires, faire beaucoup d'actions en commun. Et INRAE fait beaucoup de choses tout seul, mais je trouve que les faire en commun sur des territoires, c'est beaucoup plus porteur. Et ça permet de comprendre aussi qu'on n'est pas tous dans notre couloir de nage et qu'on se parle et qu'on est en capacité effectivement à expliquer un peu de la même façon avec les mêmes outils et avec le même esprit la science pour la société. Voilà.
1: Merci beaucoup. Donc avant de terminer cette table ronde, nous accueillons donc un dernier intervenant, Jérôme Payès. Bonjour. Vous êtes directeur du campus Arts et Métiers de Bordeaux-Talence. Et à l'image des dispositifs de médiation qui sont proposés ce soir, notamment lors de la Nuit de la Recherche, comment le campus Arts et Métiers fait-il évoluer ses méthodes pédagogiques pour former les ingénieurs de demain ?
7: Eh bien, comme ça a été dit il y a quelques instants, on a beaucoup de mal à attirer certains publics. On a dit les jeunes filles, les étudiants des territoires ruraux. Et donc, un parti pris qui a été réalisé à l'école, c'est de mettre en avant l'expérimental. Comme on va le voir certainement ce soir sur la Nuit de la Recherche, vous allez avoir beaucoup de jeunes qui vont pouvoir se confronter au réel. Eh bien, on a essayé de recentrer nos enseignements autour de ce paradigme-là et de casser les enseignements très disciplinaires, comme on peut le connaître au collège, au lycée, et donc d'aller vers de l'enseignement pluridisciplinaire dans lequel on les met dans des situations authentiques face à des problèmes qu'ils risquent de rencontrer dans leur vie. Et donc, on a créé ce que l'on appelle des Evolutive Learning Factories, c'est-à-dire des usines-écoles avec des technologies récentes, mais dans lesquelles on fait évoluer les systèmes très rapidement, parce que avec l'arrivée de l'IA, on en a parlé tout à l'heure, les dispositifs sont tout le temps en train de changer, de modifier leur performance, de modifier la manière de les piloter. Et donc, ces Evolutive Learning Factory nous permettent d'être attrayants, de montrer de la technologie récente, et on espère d'attirer des nouveaux publics, des gens qui étaient peut-être un peu réticents à venir dans des ateliers ou qui étaient un petit peu, on va dire, crasseux, avec de l'huile un peu partout. C'est plus du tout le cas. On est dans des ateliers très propres, comme on peut les rencontrer dans l'aéronautique. Et donc, cette notion d'Evolutive Learning Factory, pour nous, est très importante. Ça nous permet également de mettre au même endroit les chercheurs, les gens de l'industrie et nos élèves ingénieurs, et de les confronter les uns avec les autres. Donc, c'est en déployant ce genre de solution que l'on espère que l'on va pouvoir déployer de nouveaux publics, augmenter l'attraction de nos métiers d'ingénieurs pour, par exemple, les jeunes filles.
1: Merci beaucoup. Merci à toutes et à tous pour cette table ronde qui nous permet donc d'y voir plus clair sur tout cet événement et sur le monde de la recherche en général. Je vous propose maintenant de continuer avec une série d'interviews de 7 chercheurs et chercheuses après une courte pause.

0: Alors, c'était Eldorado de Girls in Hawaii sur Radio Campus. Nous vous retrouvons donc pour une série d'interviews comme prévu. Pour commencer, je vais laisser la parole à Ethel et Célia et leur invitée Sabrina Huard. Alors, bonsoir à vous.
1: Bonjour Sabrina, vous êtes doctorante du neurocentre Magendy dans l'équipe équilibre énergétique et obésité. Et votre sujet de recherche porte sur le microbiote intestinal. Déjà, qu'est-ce que le microbiote intestinal et qu'est-ce qui vous a amené à vous intéresser à ce lien en particulier ?
2: Bonsoir, merci en effet pour l'introduction. Alors, pourquoi est-ce que je me suis intéressée au microbiote intestinal ? Je pense que ça remonte déjà un petit temps, je pense pendant mes études. J'avais un professeur qui nous enseignait tous les micro-organismes, tous les microbes en fait. Et je trouvais ça fascinant de savoir qu'en fait, ces micro-organismes, c'est la première forme de vie qu'il y avait sur Terre, donc qui était là bien, bien avant nous. Et pour l'instant, en tête, on a vraiment tous en tête que ces microbes, c'est quelque chose de pathogène, de négatif. Et en fait, il y en a qui sont aussi très bénéfiques pour la santé. Et j'avais surtout, pendant ce cours de microbiologie, adoré le fait qu'on est fait de autant de cellules humaines que de cellules bactériennes. Donc en fait, on serait peut-être 50-50. Et j'avais trouvé ça fascinant. Et on est en vraie symbiose avec ces micro-organismes qu'on oublie un peu trop. Et donc c'est pour ça que j'avais trouvé ça fascinant de m'intéresser aux microbiote intestinal, parce que cette symbiose, nous, on les protège, on leur apporte des nutriments quand on mange. Et eux, à l'inverse, ils vont aussi nous aider pour tout ce qui est l'immunité, la digestion, des choses comme ça. Et l'impact surtout sur, c'est là qui m'intéressait surtout, sur l'alimentation. Et donc c'est pour ça que grâce à ça j'ai commencé ma thèse sur le lien entre le microbiote intestinal et le cerveau.
3: Super. Ces dernières années, on parle beaucoup du microbiote intestinal. Pourquoi est-il intéressant aujourd'hui de s'intéresser au microbiote de la mer ? Est-ce que dans la continuité de, est-ce dans la continuité de vos travaux précédents ?
2: Alors, si j'explique un peu plus peut-être mes travaux précédents. Donc moi, ma thèse, je l'ai finie, je l'ai fait à Bruxelles. Et ça portait sur le lien entre le microbiote intestinal et les comportements alimentaires. Donc pourquoi est-ce qu'on a envie de manger un cookie, deux cookies ? Il y en a qui vont manger trois hamburgers et d'autres qui vont s'arrêter après un. Et en fait, on se rend bien compte qu'il y a quelque chose qui est différent pour chaque personne. Et est-ce que ça ne viendrait pas du microbiote intestinal qui, lui, est différent et unique pour chaque personne ? Donc ça, ça a été pendant ma thèse. Je mets plus proche, on m'entend mieux. J'espère qu'on a entendu le début quand même. Et donc, quel était justement l'impact de ce microbiote intestinal sur la prise alimentaire ? Et c'est vraiment du coup un axe intestin-cerveau qui existe. Et c'est là que je me suis vraiment passionnée pour le cerveau. Et j'ai quitté Bruxelles, j'ai fini ma thèse. Et j'ai rejoint un des meilleurs neurocentres d'Europe, qui est ici à Bordeaux, le neurocentre Magendy. Et c'est là que maintenant je fais mon post-doctorat, plus sur le lien avec le cerveau et évidemment, comme tu l'as dit, sur le microbiote intestinal maternel. Parce que quand on s'intéresse au cerveau, on s'intéresse évidemment au neurodéveloppement. Donc comment est-ce qu'il est formé, comment les neurones vont se créer, comment est-ce qu'ils vont avoir un impact, quelque chose comme ça. Et donc en fait, ça se fait après la naissance, mais déjà une grosse partie dans le placenta. Et quels sont les facteurs qui impactent au niveau du placenta ? Bah, c'est évidemment tous les facteurs qui viennent de la mère. Et notamment, une chose encore une fois d'unique qui peut envoyer des signaux, c'est le microbiote intestinal. Et donc le microbiote intestinal maternel est hyper important à prendre en compte quand on s'occupe du neurodéveloppement.
1: Ok, super. Et est-ce que vous avez des premiers résultats sur ce sujet en particulier ? Et donc, est-ce que le microbiote intestinal maternel a un impact sur les neurones ou sur d'autres choses en particulier ?
2: Très bonne question. Alors, il y a déjà des premiers résultats, donc ça c'est chouette. Comment est-ce qu'on étudie d'abord le microbiote intestinal ? Alors ça fait toujours rire les gens parce que quand on travaille chez l'humain, c'est on récolte les caca, pour parler vulgairement, mais c'est comme ça que ça fonctionne. Et on peut après faire des transplantations de matière fécale. Donc on peut récupérer les selles, si on veut parler proprement, et on peut faire des transplantations et les mettre. Alors bon, on n'est pas encore à faire des transplantations chez l'humain. Ça existe uniquement pour une seule infection qui est très réglementée. Mais du coup, on fait ça chez la souris et on peut aller transplanter. Et donc, par exemple, ce qu'on a fait, nous, c'est qu'on transplantait le microbiote intestinal de personnes qui ont souffert d'obésité vers des souris minces. Et on voit qu'elles avaient les mêmes dérégulations dans le comportement alimentaire que les souris qui souffraient que les personnes humaines qui souffraient d'obésité, mais aussi les souris qui souffraient d'obésité. Donc ça, c'est une première chose. On peut aussi étudier le microbiote intestinal avec des antibiotiques. Ça, je crois qu'on n'en parle pas assez, mais quand on prend des antibiotiques, en fait, on tue tous les micro-organismes qu'on a, on tue toutes ces bactéries. Et du coup, si on donne des antibiotiques aux souris, on tue tous leurs microbes, et ça permet de voir, ah ben ok, quand le microbiote intestinal n'est pas là, quels sont les effets du coup sur le cerveau, sur le comportement. Et c'est ce que j'ai fait, j'avais des souris qui, j'ai mis les mâles avec les femelles, et donc elles sont devenues enceintes, et je les ai traitées aux antibiotiques. Et donc ça permet de voir quel est l'impact d'une maman enceinte qui n'a plus de microbiote intestinal. Et là j'ai récupéré du coup les petites souris qui venaient de naître, qui avaient quelques jours, et on a comparé ça, leurs neurones, par rapport à d'autres souris dont les mamans avaient toujours un microbiote sain. Et c'est là qu'on a vu qu'en effet, il y avait des énormes altérations sur les neurones, et notamment sur les neurones qui sont responsables de la prise alimentaire. Donc il y a des neurones qui vont plutôt vous dire « mange », d'autres qui vont vous dire « arrête de manger », et on voit que ceux dont on a altéré le microbiote chez la maman enceinte, ils vont avoir beaucoup plus de neurones qui vont leur dire de manger. Et donc ça, c'est une première voie qui est vraiment hyper importante et qu'on essaye d'analyser.
3: Et qu'est-ce qui vous a le plus surprise au cours de vos recherches ? Si vous deviez partager une chose que le public devrait savoir sur le microbiote intestinal, quelle serait-il ?
2: Qu'est-ce qui m'a le plus surpris ? Je pense que c'est... On oublie un peu qu'on vit avec la moitié de notre corps est faite de micro-organismes. Enfin, je pense qu'on l'oublie tous, surtout que c'est quelque chose qui est invisible et donc c'est quelque chose... qu'on voit pas, qu'on oublie complètement, mais qui a un impact énorme. Et donc, on peut, à mon avis, on se dit tous, oh, je prends des antibiotiques, je tue tous les micro-organismes, c'est pas grave, mais ça a un impact énorme. Par exemple, si je vous montre, il y a aussi des études qui sont faites sur des souris qu'on appelle axéniques, c'est-à-dire des souris dont on a supprimé tout le microbiote intestinal. Et ces souris-là, en fait, on se rend compte qu'elles ont un cerveau qui est complètement immature, qu'elles ont des comportements sociaux, cognitifs complètement altérés, une immunité aussi complètement altérée, et donc on peut pas faire sans son microbiote, même, et donc ça, c'est quelque chose qui, moi, m'a énormément surpris, et si je pouvais dire aussi aux gens, évidemment, bah, prenez soin de votre microbiote, c'est très important. Est-ce que vous savez comment on prend soin de son microbiote ?
3: En mangeant bien.
2: Oui, c'est souvent ce qu'on répond. Et malheureusement, c'est aussi facile et bête que ça. On a notamment c'est des prébiotiques et des probiotiques. Mm-hmm. Je ne sais pas, les gens souvent connaissent, mais ne connaissent pas la différence peut-être. On a les probiotiques qu'on peut trouver en pharmacie par exemple et qui coûtent souvent assez cher, qui sont très intéressants à prendre en cas de, par exemple, s'il y a une prise d'antibiotiques, prenez des probiotiques. Mais vous pouvez aussi tout à fait faire avec des prébiotiques. Donc les prébiotiques, c'est les aliments qui vont nourrir les bonnes bactéries. Alors que les probiotiques, c'est directement les bonnes bactéries que vous allez prendre. Et donc les prébiotiques, c'est par exemple des bananes, des artichauts, de l'ail, de l'oignon, des topinambours, toutes des choses comme ça. Un peu des aliments oubliés.
3: Super, merci beaucoup. Et dernière question, quelles sont vos recherches là, à venir dans les prochains mois ? Sur quoi vous allez vous intéresser ?
2: Moi, j'aimerais bien rester dans le contexte de l'obésité, parce qu'il y a un point qui est hyper important aussi, c'est qu'on ne parle pas assez qu'il y a des gens qui souffrent d'obésité, parce que c'est une vraie maladie, hein, faut vraiment dire souffrent d'obésité, mais certains souffrent d'obésité mais sont en bonne santé, et d'autres, on a des personnes aussi qui sont minces mais qui ne sont pas en bonne santé, qui sont métaboliquement pas saines. Et on voit qu'on a vraiment quelque chose d'unique pour chaque personne et qui pourrait être lié à ce microbiote intestinal-là. Donc moi, j'aimerais bien rester focus justement sur cette maladie, l'obésité, mais essayer de voir grâce justement, est-ce que ça vient pas dès la naissance avec justement l'environnement que la maman donne à sa progéniture, mais aussi par la suite. Hein, on s'en rend bien compte qu'il y a certaines copines qui vont manger n'importe quoi et qui vont pas prendre un gramme, et d'autres, on va respirer simplement l'odeur de la pâtisserie et on va prendre quelques kilos. Donc ça, c'est quelque chose aussi que j'aimerais bien à investiguer. Comment est-ce qu'on peut aller expliquer ça ? Et encore énormément à faire sur tout ce qui est neurosciences. L'impact du microbiote dans la neuroscience, c'est encore on doit se battre pour essayer de prouver que ça a de la valeur.
1: Et à long terme, vous pensez que vos études pourraient ouvrir la voie vers quoi ?
2: Alors j'ai eu la chance pendant ma thèse, justement, on a découvert une bactérie qui, quand on la donnait aux souris qui souffraient d'obésité, ça permettait de réguler leur plaisir alimentaire. Et donc ça leur permettait en final de manger moins et de atteindre un niveau comme une personne mince, entre guillemets. Et donc ça, c'était considéré comme un probiotique, Et on a un brevet maintenant sur cette bactérie qu'on a, c'est maintenant une spin-off qui le développe pour passer à l'humain, pour un jour la vendre en pharmacie comme probiotique.
1: Ah oui, c'est super.
3: Merci beaucoup pour votre temps, c'était super intéressant.
2: Merci à vous.
1: Merci, bonne soirée.
0: Merci à vous. Merci à toutes. Maintenant, on va laisser la place à Christopher et à un nouveau chercheur, Grégoire Manot. Bonsoir.
4: Bonsoir.
0: Christopher, je te laisse la parole.
4: Alors, bonsoir Grégoire Manot. Vous êtes actuellement chercheur en cancérologie dans l'équipe cancer du foie et invasion tumorale au sein de Bordeaux Institute of Oncology depuis 2023. Nous allons commencer donc avec une question qui concerne votre parcours. Car quand on a préparé cette interview, vous me parliez de votre mobilité lors de votre parcours universitaire. Est-ce que vous pouvez nous parler des endroits où vous avez réalisé vos stages, votre doctorat, et ce que cette mobilité a pu apporter dans votre carrière ?
5: Ouais, évidemment. En fait, ce qui se passe souvent dans nos études, alors je pense que c'est le cas en recherche en biologie, mais nos profs en fait insistent énormément sur le fait de partir à l'étranger. Alors il y a plusieurs raisons à ça. La première, c'est effectivement d'aller voir ce qui se fait, comment la recherche se fait effectivement dans les autres laboratoires, dans les autres pays. Le deuxième point, c'est super important en fait, c'est d'améliorer un petit peu son anglais, parce que finalement la recherche est internationale. Finalement, on a besoin de savoir, de se mettre au courant de ce que les autres équipes ont découvert. Et puis quand c'est notre tour, effectivement, on a besoin aussi de partager, quand c'est nous qui faisons des découvertes, d'informer la communauté scientifique, de dire voilà, j'ai trouvé ça, maintenant basez-vous là-dessus pour que la recherche avance toujours plus vite. Et donc du coup, moi j'ai écouté mes profs en fait, j'ai décidé donc de partir, donc effectivement j'ai choisi les stages en fait qui sont la meilleure opportunité en réalité pour partir à l'étranger. Donc je suis parti au Japon, à Sapporo, pendant mon premier stage de master à l'université d'Hokkaido. Ensuite j'ai décidé de partir donc en Angleterre, à Sheffield. Après donc j'ai décidé de faire un petit break et de rester en France pour ma thèse, où je l'ai fait en région parisienne. Et puis j'étais quand même pas rassasié malgré tout après ça, donc j'ai décidé quand même de partir aux États-Unis pendant quelques mois pour continuer effectivement d'améliorer mon anglais, de continuer de découvrir comment la recherche se fait ailleurs. Et puis un point important, c'est le réseau finalement, c'est effectivement le fait d'aller rencontrer d'autres chercheurs, etc. Ça permet de créer un réseau qui nous sera utile tout au long de notre vie de chercheur. Et puis je parle pas du point de vue humain, où en fait ça a énormément de valeur, et ça n'a rien à voir avec la biologie ou la recherche. Le côté partir plusieurs mois à l'étranger a énormément de valeur d'un point de vue personnel.
4: Très bien. Est-ce que vous pouvez maintenant nous expliquer brièvement votre sujet de recherche et préciser à nos auditeurs ce qu'est un hépatoblastome ?
5: Ouais, évidemment. Donc effectivement, donc vous l'avez un peu dit, donc je travaille sur l'hépatoblastome. Donc l'hépatoblastome en fait est un cancer du foie pédiatrique, et donc je fais partie donc d'une équipe au BRIC, donc l'équipe 3, qui a comme thématique principale en fait les cancers du foie, il en existe plusieurs, et l'invasion tumorale. Et donc souvent quand on pense cancer du foie, on pense aux formes adultes du cancer du foie, notamment c'est très bien décrit la forte consommation d'alcool notamment, mais il existe effectivement, alors de manière beaucoup plus rare, des formes malheureusement pédiatriques, et effectivement donc dans ces formes pédiatriques de cancer du foie, la forme principale effectivement c'est l'hépatoblastome. Et donc moi, mon sujet de recherche est plutôt orienté sur en fait étudier ce qu'on appelle l'hétérogénéité tumorale, où en fait toutes les cellules tumorales au sein de la tumeur en fait ne se ressemblent pas, certaines sont différentes avec des caractéristiques qui leur sont propres.
4: Alors justement, dans vos travaux, vous vous intéressez plus particulièrement, donc comme on l'a dit, à la vulnérabilité des cellules agressives dans l'hépatoblastome. Quel marqueur est-ce que vous étudiez pour identifier ces cellules et en comprendre les points faibles ?
5: Ouais, donc effectivement, on parle en fait de cellules agressives dans l'hépatoblastome, parce que je l'ai dit effectivement juste avant, toutes les cellules cancéreuses ne se ressemblent pas, ce qui paraît un peu contre-intuitif, parce que quand on imagine un cancer, c'est une cellule en fait qui se transforme. qui devient entre guillemets complètement folle et qui se met à proliférer de manière complètement anarchique. Et on, donc on s'imagine qu'en fait cette cellule produit en fait des clones d'elle-même, et que du coup toutes les cellules en fait seraient complètement que toute la tumeur serait composée presque d'une seule cellule avec des caractéristiques identiques, ce qui est pas le cas. Et notamment donc dans les pathoblastomes, on a des cellules qui sont plus agressives que d'autres, et donc on a publié il y a quelques années un article dans l'équipe où effectivement on a réussi à utiliser donc des marqueurs protéiques qui sont propres à cette sous-population donc de cellules agressives qu'on appelle des cellules embryonnaires, donc effectivement la suite de ma recherche, ça va être, une fois qu'on a réussi à les identifier, d'essayer de pouvoir mieux les étudier et mieux les comprendre, pour trouver effectivement donc des vulnérabilités, parce que cette agressivité là en fait est néfaste en fait pour les patients. Donc effectivement il y a un besoin urgent en fait en réalité de trouver des points faibles, en fait des vulnérabilités, pour effectivement améliorer le pronostic des patients et voire même diminuer les effets secondaires auxquels ils sont associés avec les traitements actuels.
6: Vous disiez que c'était que les pathoblastomes, du coup, c'était assez rare. Est-ce que vous avez une idée de la prévalence?
5: Ouais, alors effectivement, c'est en général 1,5 cas par million. Donc effectivement, c'est un cancer rare et qui est quand même globalement assez bien traité actuellement, même si effectivement le traitement étant à base de chimiothérapie, effectivement sur des organismes aussi jeunes, sachant que les pathoblastomes touchent en majorité des enfants de moins de 4 ans, donc effectivement il est quand même urgent d'améliorer, de trouver des traitements qui seraient moins néfastes et donneraient moins d'effets secondaires à ces enfants.
6: Donc justement, est-ce qu'actuellement il existe des pistes de traitement face à l'hépatoblastome ? Est-ce qu'il y a eu des avancées majeures récemment ?
5: Les traitements du coup pour l'instant fonctionnent relativement bien. Effectivement, ce que je disais, c'est que c'est des chimiothérapies qui sont données donc de manière ce qu'on appelle systémique, donc c'est-à-dire qui sont données dans tout l'organisme, et les effets secondaires principaux, ça va être une toxicité cardiaque, une toxicité au niveau de l'audition, etc. Et donc c'est tout le challenge en réalité, qui est pas forcément propre à l'hépatoblastome, ça va être d'essayer de délivrer une molécule efficace, pas dans le corps entier mais uniquement dans la zone qui nous intéresse, à savoir la tumeur. Et donc nous, dans ce cas-là, donc on a une collaboration en réalité avec des chimistes dans le but de ce qu'on appelle vectoriser une molécule, c'est-à-dire en fait donc la délivrer de manière inactive en fait dans tout le corps, mais utiliser en fait des caractéristiques particulières de la tumeur pour que la molécule active se libère uniquement au niveau de ce site-là, et effectivement du coup donc ça éviterait tous les effets secondaires qui sont présents avec les traitements actuels, et du coup donc et en plus améliorer l'efficacité en fait du traitement en la délivrant uniquement au site de la tumeur et pas ailleurs.
6: Bien, merci beaucoup Grégoire Manot de nous avoir parlé de vos recherches et de votre parcours.
5: Merci à vous.
0: Merci à vous deux pour cet échange. Donc maintenant, je vais parler avec, enfin, je vais laisser, pardon, la parole à Mélanie et à Isabella Lagayette. Bonsoir à vous deux.
7: Bonsoir Isabella Lagayette. Merci d'être avec nous ce soir pour cette nuit de la recherche. Vous définissez votre sujet de thèse comme une analyse de la manière dont l'œuvre photographique de Cristina Garcia Rodero articule documents ethno-anthropologiques et créations artistiques. Pouvez-vous nous expliquer cette thèse un peu plus en détail ?
8: Oui, alors c'est vrai que c'est un vaste sujet, c'est-à-dire qu'en fait, ma première approche de Cristina Garcia Rodero, quand j'ai lu ce qui a déjà été écrit, dit autour de son œuvre et même sur elle, en fait, ce qui en ressort, c'est qu'il n'y a simplement que la dimension documentaire en fait de son œuvre, ou la documentation effectivement anthropologique des fêtes, des rites qu'elle va photographier de l'Espagne rurale, d'Haïti, Du Venezuela, de l'Inde aussi, puisque c'est une photographe qui a pas mal voyagé. Hein, en réalité, elle est très, voilà quoi, toujours en déplacement, cette Christina. Et du coup, moi, effectivement, je veux voir dans ma thèse, effectivement, il y a cette approche documentaire et ethno-anthropologique qu'on ne peut pas nier, mais il n'y a pas que ça. Il y a aussi, au-delà, une dimension artistique. Et l'artiste elle-même, Cristina García Rodero, se définit comme creadora, comme elle dit, c'est-à-dire une créatrice. Et elle revendique justement que ses photographies, elle déplore en fait, si vous voulez, le fait que ses photographies soient tout le temps réduites à cette dimension documentaire et pas assez artistique. Et le but de ma thèse, c'est ça, c'est de voir, d'accord, en quoi elles sont ethno-anthropologiques, mais aussi en quoi elles sont artistiques, en fait.
7: D'accord, donc il y a un aspect engagé à votre thèse, c'est ça, c'est souvent quelque chose qui n'est pas abordé par les autres chercheurs, l'aspect artistique que peut avoir la photographie.
8: Oui, tout à fait. Et puis en fait très souvent dans le peu en fait d'articles universitaires, de colloques ou même de thèses doctorales que l'on peut trouver sur Cristina García Rodero, en fait malheureusement il n'y a pas réellement d'analyse à proprement parler de ces photographies, c'est-à-dire qu'on reste vraiment dans une description. Et moi, très souvent, j'étais un peu au départ frustrée. Je dis, mais d'accord, elle est documentaire, mais en quoi elle est? Où est l'analyse de l'image? Et justement, ma thèse se veut d'analyser aussi l'image en profondeur. Et c'est vrai que quand on pense au nombre d'albums qu'elle a effectué, ça a été un peu difficile pour moi en tant que doctorante au départ d'effectuer un corpus, de délimiter vraiment un corpus photographique, quoi.
7: D'accord. Et justement, à quoi ressemble votre méthode de travail? Est-ce que vous passez plutôt du temps dans les archives ou sur le terrain?
8: Alors, un peu les deux. En réalité, par exemple, là, au mois de février, je suis partie en Galice. J'ai eu à cœur, justement, de pouvoir me mettre vraiment dans les pas de Cristina García Rodero, notamment pour voir le carnaval de Lhasa et les Peliqueiros, celui de Viana do Bolo, avec justement ces figures majestueuses du Botero et les Pantayas aussi à Chinso de Limia. Et alors le terrain aide énormément. Moi, ça m'a beaucoup aidée pour comprendre justement toute cette démarche documentaire et anthropologique, mieux comprendre, mieux m'imprégner de ces faits, mieux les comprendre aussi, puisque j'ai pu du coup interviewer les personnes, c'est-à-dire les personnes qui organisaient ces rituels et aussi les personnes participantes à ce rituel. Et il y avait énormément aussi de travail en archives, c'est-à-dire justement, en Galice, qu'est-ce qui a été déjà photographié? Est-ce qu'il y a eu des photographies sur ces rituels-là? Justement, et il y en a eu, mais très peu, à ma plus grande surprise. Et justement, par rapport au peu de photographies que l'on a, comment Cristina García Rodero a développé son propre regard, sa propre singularité et sa propre façon de montrer, de donner à voir ces rituels? Donc, les deux.
7: Et durant ces voyages, est-ce que vous avez justement eu l'occasion de rencontrer cette photographe contemporaine?
8: Oui, et ça a été un extrême privilège. Ça a été durant l'année 2025 à Palma. Elle avait donné une masterclass. C'était un grand privilège puisqu'elle a justement fait tout un tas d'analyses de ses photographies majeures, notamment de son album espagnol.

0: chorégraphie où elle parle dans des colloques, dans des interviews. Elle a la parole très facile. Et puis, en fait, on est toujours en contact. C'est-à-dire que j'ai son numéro de portable, elle est très accessible et c'est une richesse dans le cadre d'une thèse aussi. Parce qu'en fait, et je termine juste sur ça, des photographies, surtout l'art, c'est tellement, une photo, on va pas l'interpréter de la même façon, vous et moi. Et parfois, en fait, moi, j'avais surtout peur de passer peut-être à côté de ce que voulait dire la photographe dans une photographie. Donc c'est bien aussi d'avoir la propre pensée de la photographe.
1: D'accord. Et justement, vous étiez déjà intervenu pour la Nuit de la Recherche il y a 2 ans, après votre passage à ma thèse en 180 secondes.
0: Oui, c'est vrai.
1: Comment votre thèse a évolué depuis ces 2 ans ?
0: Oui, en réalité, elle a pas mal évolué au final, puisque donc à cette période-là, je n'étais pas encore dans la période de rédaction de la thèse doctorale, j'étais encore dans mes lectures, à tâter le terrain, c'est le cas de dire, et surtout à organiser les interviews, les déplacements, et justement cette volonté de ma part absolue de vouloir interviewer et rencontrer Cristina Garcia Rodero, parce que c'est vrai qu'on le dit peut-être pas assez souvent, mais c'est une chance vraiment quand on travaille sur une artiste, qu'elle soit vivante, qu'elle soit disponible, et vraiment je la remercie de tout cœur d'ailleurs à travers cette interview. Et là c'est vrai que elle a pas mal avancé grâce à cette interview, cette rencontre avec Cristina Garcia Rodero, et puis grâce à mes déplacements. Donc c'est vrai que là c'est assez facile pour moi d'être dans la rédaction.
1: D'accord, merci. Et il me semble que vous vouliez finir cette interview par des remerciements spéciaux.
0: Oui, effectivement, oui. Je voulais remercier vraiment mon directeur de thèse, Jesús Alonso Carballes, s'il m'entend. Parce que j'ai traversé un été un peu compliqué, 2026, des soucis de santé, mais voilà. Et je voulais remercier, bien sûr, toute l'équipe de mon école doctorale et mon comité de suivi de thèse, Sylvie Abraham, Charlotte Creux et Madame Aranzazu Sariabuil, et pour finir bien évidemment ma maman qui me soutient au quotidien et qui m'aide aussi à financer cette thèse, puisque c'est très dur quand on est doctorante de ne pas avoir un financement de l'école doctorale et de s'autofinancer. Donc j'ai travaillé justement en lycée en tant qu'AED et puis j'ai travaillé là cette année en collège en tant qu'assistante pédagogique, et c'est vrai que ça aide d'avoir aussi le soutien familial nécessaire, et puis un gros bisou à ma mamie aussi. Voilà.
1: Merci. À notre tour de vous faire des remerciements pour être avec nous ici ce soir.
0: Merci beaucoup pour votre accueil.
2: Merci beaucoup Isabella Lagayette, et merci Mélanie pour ces 10 minutes d'interview qui changent un petit peu, j'imagine, des 4 heures. Je vois que Margot et Florine sont arrivées autour de la table, accompagnées de Nina Eldridge. Pardon. Je vous laisse la parole.
3: Merci Alexandre. Bonjour Nina Eldridge. Merci d'être venue avec nous ce soir. Vous êtes actuellement doctorante en littérature britannique à l'unité de recherche climat de l'université Bordeaux-Montaigne. Et vous avez soutenu votre thèse en juin dernier. Et cette thèse s'intitule « Imaginaires spatiaux, descriptions et espaces narratifs dans les romans expérimentaux de James Joyce et Virginia Woolf de 1916 à 1931 ». Est-ce que, pour commencer, vu que vous travaillez sur ce qu'on appelle l'imaginaire spatial dans la littérature, vous pourriez décrire ce terme pour nos auditeurs, décrire un petit peu ce que ça signifie concrètement ?
4: Oui, bien sûr. Merci beaucoup déjà de m'accueillir. C'est toujours un plaisir de travailler avec Radio Campus. L'imaginaire spatial, c'est vrai, c'est pas forcément très parlant. Alors, qu'est-ce que c'est que ça ? Déjà, en littérature, parfois, c'est un petit peu même contre-intuitif. On se dit, qu'est-ce que c'est que de la recherche en littérature ? Mais il y a beaucoup de gens qui travaillent sur plein d'imaginaires différents, comme on peut travailler sur l'imaginaire environnemental, l'imaginaire urbain. Et en fait, on va regarder les différentes représentations qu'on se fait, certes individuellement, mais que se fait une société d'un phénomène, d'un élément. Donc l'imaginaire spatial, je m'intéresse au fait que l'espace, c'est pas juste une chose autour de nous que nous traversons physiquement. L'espace, c'est aussi quelque chose qui construit nos conceptions mentales. Je veux dire, la manière dont l'humain est orienté dans l'espace, on a conscience de ce que c'est le haut, le bas, loin, près, etc. Donc oui, c'est des phénomènes physiques, mais

0: aussi des connotations symboliques qui sont associées à cette réalité physique. Et c'est là qu'on va voir l'imaginaire se développer et des différentes associations. Donc, ces compréhensions physiques basiques, elles vont créer des catégories mentales. Et c'est ces catégories mentales qui vont nous permettre, à leur tour, de penser, de réfléchir des choses abstraites. Et en fait, on le voit aussi dans le langage, dans des métaphores spatiales. Si je vous parle du fond de ma pensée ou d'un discours qui est superficiel, bah, un discours, une pensée, c'est pas physique, il n'y a pas littéralement un fond, une surface. Et pourtant, on comprend exactement ce que ça veut dire. C'est notre imaginaire spatial qui est en opération. Et après, bien sûr, là où ça devient de plus en plus intéressant, c'est que, bah là, j'ai pris un exemple du langage. On n'a pas les mêmes langues à travers le monde, à travers les différentes époques, on n'a pas la même langue exactement. Les termes changent. Et donc, quand on regarde une autre époque, on va voir des changements dans l'imaginaire spatial.
1: Très bien, merci. Votre corpus se concentre sur 1916 et 1931. Qu'est-ce qui se joue précisément à cette époque dans la façon dont les écrivains et plus largement la société pensent l'espace et la façon d'y vivre ?
0: Alors, c'est vrai, mon corpus de thèse, c'est délimité surtout parce que une thèse, il faut qu'elle soit réalisable, donc il faut bien poser des bornes à un moment. Donc bon, c'est des bornes que j'ai posées par rapport aux œuvres de mon corpus. Donc c'est pas que ce que j'étudie n'est pas observable juste avant ou juste après, c'est que c'est une première étude pour justifier que les choses que je vois sont généralisables ensuite. Mais donc cette époque, pourquoi ce début du XXe siècle ? Alors je dirais que c'est vraiment un moment où on voit des changements très importants dans les conceptions du temps et de l'espace. Alors juste comme ça, on peut penser en 1897, la découverte de l'électron et toutes les études sur la nature de l'atome qui en suivit. Et bien sûr, en 1905, 1915, la théorie de la relativité. C'est quand même des gros chocs dans les sciences. Et c'est pas... Quand on étudie, en histoire des idées, on a ce qui se passe, mais aussi comment est-ce que c'est compris, comment est-ce que c'est interprété. Alors, parfois, c'est mal interprété. Que par exemple il y a des scientifiques qui refusaient notamment la théorie de la relativité. Alors moi je connais surtout ce que disait, je suis en études anglophone donc je connais surtout ce que disaient les physiciens anglais. Mais voilà, un célèbre physicien de l'époque aurait dit la relativité, ah oui c'est très bien pour vous les jeunes, mais sous-entendu moi je vais pas m'y intéresser, c'est pas pour moi. Et après, on a des choses plus... là, c'est plutôt désinvolte et cocasse. Mais on a aussi des situations avec des scientifiques dont... Alors, j'ai regardé des manuels scolaires, entre autres. Un scientifique qui s'appelait Ebenezer Cunningham, un physicien, donc une formation solide. Et il ne pouvait pas lâcher la théorie de l'éther. Et il tenait à tout prix faire entrer l'éther dans la théorie de la relativité. Et en fait, on voit, c'est super intéressant de regarder en arrière. Avec nous maintenant, on trouve, c'est mignon, c'est drôle, mais à l'époque, c'était des gens sérieux à la pointe qui, faisaient comme ils pouvaient pour trouver du sens dans les découvertes frappantes.
1: D'accord, merci beaucoup. Pendant votre thèse, vous avez étudié du coup deux auteurs spécifiques, Virginia Woolf et James Joyce. Est-ce que vous pourriez expliquer à nos auditeurs pourquoi les avoir choisis et comment, eux, ils décrivent l'espace dans leurs romans ?
0: Oui, parce que je viens de parler de science, on peut se dire, mais attends, elle a dit qu'elle faisait de la recherche en littérature. Donc c'est vrai, j'ai une approche interdisciplinaire où je ne suis pas scientifique, j'ai une méthodologie de littéraire, mais je regarde l'impact du changement culturel dans les changements sur le temps et l'espace, plus particulièrement l'espace, et comment est-ce que ça a été compris culturellement. Et j'ai choisi deux auteurs qui sont vraiment reconnus comme étant particulièrement novateurs, parce qu'ils ont proposé des œuvres expérimentales. Et comme je disais, il faut choisir un corpus de thèse, il faut délimiter. J'ai volontairement choisi deux auteurs très reconnus pour cet aspect expérimental, pour me dire, si j'arrive avec ma thèse à montrer avec ces auteurs-là qu'il y a quelque chose à dire, ça va quand même être plus simple sur le temps limité qu'une thèse, et je pourrai ensuite, à partir de mon échantillon, généraliser et regarder ailleurs. Donc, ce sont en effet deux auteurs, on dit, du mouvement moderniste. Donc, dans l'étymologie de moderniste, il y a vraiment cette idée de rupture, etc. Et c'est une génération qui voulait vraiment très fortement se démarquer les écrivains qui leur ont précédé, qui voulaient faire différemment la littérature. Donc c'est pour ça qu'on voit autant le côté expérimental. On voit aussi des choses plus fragmentaires et une approche de l'espace qui est moins stable. C'est-à-dire que ce sont des auteurs qui refusent de poser un décor fixe, de donner toute la stabilité au lecteur de la scène dans laquelle les événements se dérouleraient ensuite. Non, les événements sont ce qui crée la description de l'espace. Et donc ce renversement qu'on voit en littérature, j'ai trouvé que c'était intéressant de le rapprocher du renversement qu'on voit en sciences physiques, où non, on ne peut pas décrire l'espace comme un décor qui serait absolu et inchangé, peu importe ce qui s'y passe. Et donc voilà, mon argument, c'est de dire, regardez, se passe la même chose dans les œuvres littéraires.
2: Et du coup, justement, est-ce que vous pourriez nous expliquer en quoi des romans qui sont quand même vieux d'un siècle, ils peuvent éclairer notre rapport actuel à l'espace et les décisions qu'on doit prendre aujourd'hui face à l'urgence climatique ?
0: Donc, c'est forcément un décalage. Quand on regarde des choses qui datent d'il y a 100 ans, que ce soit enfin, des œuvres littéraires ou des sources historiques, mais je suis toujours émerveillée de voir tout ce qu'on peut continuer à dire, que ce soit des œuvres qui ont 100 ans, 200 ans, ou même quand on voit ce qui se fait dans les recherches en histoire ancienne. Il y a toujours des nouvelles recherches qui sortent, qui montrent des facettes différentes. Mais pour montrer des facettes différentes, il faut que l'objet d'étude soit complexe et riche et qu'il ait ses facettes à montrer. Alors... c'est pour ça aussi que je suis extrêmement attachée personnellement aux œuvres que j'étudie, justement, parce que je trouve qu'elles ont cette complexité, cette richesse. Que oui, ce sont des œuvres difficiles, mais dans cette difficulté, il y a cette richesse. Et aussi, c'est réconfortant quand on voit, nous, à notre époque, bah, l'urgence climatique, c'est vraiment la chose qui nous pèse, mais que, certes, c'est une spécificité de notre époque, mais on voit des points communs avec... Au milieu du XXe siècle, les gens qui ont connu la menace de la bombe atomique, dans la peur, dans l'angoisse qu'il y a eu, il y a des points communs. Quand on regarde après la Première Guerre mondiale, la manière dont les gens sont positionnés par rapport au progrès, la science, la technique, que les merveilles humaines, enfin l'intelligence, les prouesses dont on est capable, ont été détournées pour faire ça, et on voit on voit ce que fait l'humain à travers ces problèmes qui ne sont pas forcément humains. Et enfin, parfois, le dégoût, l'interrogation qu'on peut avoir sur la nature humaine, ça, c'est des choses qu'on peut voir pas juste à notre époque, et on peut regarder dans le passé pour réfléchir à comment on peut agir maintenant.
1: Très bien, et bah, merci beaucoup. Du coup, je vous remercie pour vos réponses à nos questions. Et puis, je laisse la parole... à notre animateur du jour.
3: Merci à vous trois. Maintenant, je vais m'adresser à Ulysse, qui a invité Rémi Labarthe. Bonsoir à vous deux.
4: Bonsoir Alexandre. Bonsoir Rémi. Vous êtes doctorant en géographie à l'Université Bordeaux-Montaigne et à l'UMR Passage du CNRS. Et OpenStreetMap et Panoramax sont deux communs géonumériques qui se posent comme des alternatives à Google Maps pour le premier et Google Street View pour le second. Et dans votre thèse, donc, vous vous intéressez au rapport qu'entretiennent les pouvoirs publics avec ces communs géonumériques. Qu'est-ce qui vous a poussé à reprendre les études après 17 ans à travailler comme barman ?
5: Alors, tout d'abord, bonsoir Ulysse, bonsoir Alexandre, bonsoir à toute l'équipe et à toutes celles et ceux qui nous écoutent. Alors, y a eu plusieurs, c'était une convergence de plusieurs facteurs. On va commencer par la plus cocasse, on va dire. Le dernier restaurant où je travaillais, à Bordeaux, la Taupinière, qui restera tout jamais gravé dans mon cœur, était un endroit merveilleux. Je savais que j'avais fait le tour de la question. Et pour la première fois de ma vie, et la seule fois jusqu'à présent, j'ai fait un rêve récurrent. 3-4 fois de suite, en un temps très rapproché, j'ai fait le rêve que je passais un examen à la fac. Et que j'allais avoir sans trop de problèmes. J'avais un premier contretemps, un second, et je me réveillais. Là, je me suis dit, bon, peut-être que mon subconscient cherche à communiquer avec moi. Il faut savoir qu'avant ces 17 années, j'avais déjà commencé une fac de géographie à l'université Bordeaux-Montaigne déjà. Et pour venir sur les autres facteurs, je suis un vieux jeune doctorant, donc j'ai assisté à la naissance d'Internet, avec ses belles promesses. Mais j'ai aussi, du coup, vécu la trahison un peu de cette utopie. Et à ce moment-là, au moment de la fin de mon contrat, J'étais complètement désabusé et très peiné parce que les réseaux sociaux faisaient de mal à aux rapports humains. Et à côté de ça, j'étais aussi un peu peiné par le désaveu un peu politique, surtout aux échelles locales. Et j'avais du mal à entendre certains de mes amis, parfois, mettre dans le même panier Emmanuel Macron et le chargé de mission de l'intercommunalité dans laquelle on habite. Et tout ça, je me suis dit, je vais chercher quelque chose. Je vais chercher quelque chose pour reprendre mes études. J'ai trouvé le master gestion territoriale du développement durable à l'université Bordeaux-Montaigne. Donc en plus, je pouvais revenir sur les lieux du crime. Et en fait, moi, mon idée, c'était... Moi, j'ai toujours été quelqu'un d'assez fédérateur et qui aime bien négocier en permanence et qui m'entend bien avec des gens très, très diversifiés. En fait, je voulais, avec ce diplôme, finalement, être à une échelle, l'échelle locale, où les gens pourraient, peuvent et doivent, même à la limite, c'est plutôt bon signe, ne pas être d'accord, mais au moins que ça soit à une échelle où ils peuvent se le dire en face et pas caché derrière des pseudos ou même aujourd'hui par des bots et tout ça. Et donc, voilà... Ben, ça nous amène à ta seconde question, Ulysse.
4: Oui, et donc, tu travailles sur les communs numériques. Qu'est-ce que c'est les communs et notamment les communs numériques et géonumériques spécifiquement. On connaît, donc il y a OpenStreetMap, Panoramax, on connaît Wikipédia aussi qui peut être qualifié de commun. Est-ce que tu peux nous en dire un peu plus?
5: Ben oui, tout d'abord pour revenir sur très rapidement quelque chose de cocasse, c'est assez marrant parce que finalement c'est pour fuir une certaine pratique du numérique, celle des GAFAM, que j'ai décidé de reprendre la fac. Quand j'ai repris la fac, je savais même pas faire un copier-coller au clavier, c'était à 3 ans. Et finalement, c'est une autre pratique du numérique, celle des communs numériques, qui m'a poussé à continuer dans la recherche. Donc un commun, pour faire rapidement, si on écoute Eline Rollström, qui a eu l'équivalent du prix Nobel de l'économie en 90 pour ses travaux, de façon très factuelle, c'est une ressource qui n'est géré ni par la propriété publique, ni par la propriété privée, mais uniquement par la communauté des usagers qui, entre eux, dans les processus très horizontaux, négocient en permanence les règles d'usage de cette ressource. Adapté au numérique, ça veut dire que ça croise un peu toute l'éthique, le mouvement des logiciels libres, donc là c'est l'ouverture, la transparence absolue, c'est l'origine de l'informatique, hein. Faut attendre 76 et avec un certain Bill Gates qui, pour la première fois, crée un logiciel où le code informatique est fermé. Et donc, à la croisée de tout ça, on a les communs numériques. On peut, le plus connu, et effectivement, c'est Wikipédia. Donc, Wikipédia n'appartient à personne, mais appartient à tout le monde aussi. Et donc, moi, ben, j'ai mes deux projets communs géographiques, donc OpenStreetMap. Alors là, je vais faire une petite précision qui n'est pas une alternative à Google Maps, parce que OpenStreetMap a été créé 1 an avant. Donc c'est Google Maps qui est une alternative à OpenStreetMap et Panoramax qui est beaucoup plus jeune. OpenStreetMap donc est né en 2004 et Panoramax est apparu il y a 4 ans.
4: Et donc à côté de ta thèse, tu travailles sur à apporter des solutions cartographiques à des donc qui sont issues de ces communs numériques auprès de communautés territoriales. Donc c'est ton terrain de thèse. Et comment du coup les pouvoirs publics s'emparent de ces outils de commun numérique?
5: Ben en fait, on peut, enfin tout à la fois répondre au comment et au pourquoi aussi. Ah ouais. Non mais c'est important parce que moi ce qui m'a intéressé en fait, ben, j'ai fait mon stage de M1, mon alternance de M2 à Territorio, une petite entreprise que je salue, qui propose des solutions cartographiques à des collectivités locales territoriales. Et en les formant en même temps à la contribution à OpenStreetMap. L'idée, c'est de dire aux collectivités, notamment depuis 2018, une année où Google Maps a complètement revu ses tarifs pour obtenir les données quand on est une collectivité, c'est reprendre en main les données de son territoire, en fait. C'est dire, ben, c'est moi qui décide un peu où c'est qu'il y a quelque chose. Et on est dans un contexte quand même budgétaire, bon, que tout le monde connaît bien, on va pas trop s'étendre sur le sujet, mais... entre ce contexte budgétaire où toutes les collectivités, les pouvoirs publics locaux sont condamnés à faire plus parce qu'ils ont plus de compétences aussi mais avec moins de moyens, et si on redouble à ça depuis 1 an et demi, 2 ans la réélection de Trump 2 où là tout de, on est tous comme des biches devant les phares d'une voiture, on se rend compte que 90% de nos objets, de nos outils, de nos ressources numériques, ben, sont entre les mains de personnes qui finalement sont peut-être pas si digne de confiance que ça. Mais en fait, les pouvoirs publics vont voir du côté de ces communs. Moi, ce qui m'intéresse beaucoup, c'est la friction qui s'opère. Parce que finalement, historiquement, toutes nos sociétés, nos collectivités, ont toujours été informatisées par Microsoft, des solutions propriétaires. Et souvent, on appelle le fonctionnement des entreprises, des services, pardon, des administrations, on dit qu'elles fonctionnent un peu en silo, tout un peu de façon très verticale, et un peu coupées les unes par rapport aux autres. Ces pratiques initiales du numérique et de l'informatique, elles symbolisent absolument cette construction en silo. C'est-à-dire que jusqu'à présent, dès qu'une administration doit diagnostiquer enfin, où c'est qu'il y a des arbres, où c'est qu'il y a des routes, dès qu'on doit constituer une base de données, le réflexe est de faire dans son coin un tableur Excel qui sortira pas de son ordinateur et qui sera pas partagé. Alors que finalement, quand on leur dit ben finalement il y a peut-être un moyen de tout faire ensemble et basculer d'une donnée qui sépare à une donnée qui fédère. Pour autant, et c'est là la friction sur laquelle je veux revenir, c'est que traditionnellement le détenteur de la puissance publique justement c'est lui qui la détient. Et s'ouvrir complètement comme ce qu'implique un commun numérique, mais c'est peut-être, même sans parler de mauvaises intentions, c'est que c'est un impensé pur et simple. Et du coup, moi, c'est ça que j'ai observé pendant l'alternance, que j'essayais de dire à des gens d'une bienveillance, d'une éthique irréprochable. Mais je voyais que c'était bloqué un peu, parce que c'est pas dans le logiciel, quoi. Et du coup, je me suis dit, pour observer ce qui se passe quand une collectivité va adopter cette pratique qui est très très rare encore, mais autant être celui qui amène cette innovation. Et du coup, enfin, j'ai un peu l'image du chimiste qui met un produit quelque part et qui observe. Être aux premières loges au moment où l'innovation arrive, c'est très précieux, quoi. Et en plus, je pense que ça va faire le lien avec la dernière question.
4: Oui. Tu me disais notamment, par exemple, que le cadastre s'était inséré petit à petit dans OpenStreetMap aussi, c'est ça?
5: Ah oui, ça, là, tu fais des petites fans, tu pourrais pas donner
4: cette. C'était juste pour la petite anecdote.
5: Non, mais c'est très important parce que ça permet, et là, ça de rebondir sur Panoramax aussi.
4: Ouais.
5: Il faut se dire qu'au début, quand les pouvoirs publics ont vu tous ces études berlus de libristes qui sortaient de leur garage, arriver avec, mais nous, il y a ça, c'est super, les logiciels libres, faut tout partager. Dire que les pouvoirs publics les ont regardés un peu d'un drôle d'œil, c'est un doux euphémisme. Mais finalement, petit à petit, ça a changé. En effet, il y a tout le plan cadastral qui a été versé à OpenStreetMap. Et Panoramax est le fruit d'une synergie, d'un travail commun entre la communauté française d'OpenStreetMap et l'IGN. Donc on opère, enfin on voit qu'il y a une vraie volonté de rapprochement. Pour autant, voilà, dans les petites échelles locales, il y a encore du chemin d'acculturation à faire.
4: Okay. Et du coup, enfin, pour finir, tu assumes clairement ton engagement politique à travers ta thèse, notamment contre les GAFAM. Comment tu concilies cet engagement politique et la démarche de recherche, assez rapidement, si possible?
5: Oui, je savais très bien qu'on allait dépasser. Non, mais l'engagement, il est à plusieurs niveaux. L'engagement, il y a... Mais donc, les GAFAM, vu mon sujet, je suis obligé de faire un travail de veille. Et donc de lire beaucoup de choses, et vu tout ce que je lis sur ces gens-là, leur terreau idéologique, mais à un moment donné c'est hors de question. Et je me dis que même si parce que maintenant je peux plus accéder à certains Google Drive ou quoi, je peux plus faire ma thèse, et bien c'est qu'il fallait pas que je fasse une thèse dans ce monde-là. L'engagement, c'est aussi m'engager en faveur de la recherche, et c'est pour ça que ma démarche aussi d'être porteur de l'innovation au plus près des acteurs du territoire. Moi, c'est aussi pour montrer aux gens que la recherche, c'est aussi ça. On peut aussi venir montrer les choses. Et parce que je suis sur quelque chose d'assez vertueux, je trouve, j'apporte cette innovation. Et en contrepartie, je peux étudier tous ces gens-là. Mmh. Et voilà, juste pour finir. Non, je crois que c'est bon, on a fait le tour. Enfin bon, on se verra dans 4 ans quand je finirai ma thèse.
4: Oui, avec plaisir. Merci beaucoup, Rémi Labarthe, pour cet échange.
5: Eh bien, merci et bonne nuit de la recherche à tous et à toutes.
3: Merci beaucoup, merci à vous deux. Je vais maintenant laisser la parole à Théo, qui va donc échanger avec Clément Denuit. Bonsoir à vous deux.
6: Bonsoir Alexandre.
7: Bonsoir.
6: Bonsoir Clément Denuy. Alors toi, tu es doctorant en philosophie et en épistémologie rattaché à l'université Bordeaux-Montaigne, son laboratoire SPH pour, je reprends mes notes, sciences, philosophie et humanité. Est-ce que dans un premier temps, tu pourrais te raconter, me raconter ton parcours professionnel et académique peut-être qui t'a mené jusqu'à là?
7: On va se limiter à ça. On va partir du bac littéraire. J'ai fait un bac littéraire pour faire de la philosophie. Donc après, parcours un peu classique, j'ai fait Hippocagne, Cagne. Je préparais l'école normale supérieure, le concours de l'école normale supérieure que j'ai raté deux fois. Du coup, je suis parti en master 1, master 2 à la fac de Dijon, parce que je suis de Dijon, je suis resté à Dijon. À la fin du master 2, là j'avais entrepris les démarches pour faire un doctorat. Donc pour décrocher un contrat doctoral, j'ai échoué et c'était peut-être prématuré comme projet. À ce moment-là, je travaillais plutôt sur la phénoménologie, donc c'est très bien que ça ne se soit pas fait à l'époque, je pense. Et puis ensuite, j'ai eu le CAPES, donc je suis parti dans l'enseignement. J'avais envie un peu de quitter les études pour me lancer dans l'enseignement. Ça n'a pas été facile au début. J'ai fait 12 années d'enseignement. Je suis toujours professeur de philosophie en lycée général et technologique, et puis j'ai eu l'agrégation interne entre temps, et j'ai fait une demande de congé formation indemnisé sans penser l'obtenir, et puis finalement je l'ai obtenu du premier coup. Donc j'avais déjà des idées aussi de sujets à ce moment-là qui étaient davantage mûrs, donc je me suis lancé dans la thèse. J'ai trouvé un directeur de thèse, Christophe Miqueux, donc qui est professeur à l'UBM, et grâce ou à cause de lui, je me suis retrouvé à Bordeaux, puisqu'encore une fois, je suis de Nevers ou je suis de Bourgogne. Enfin, maintenant, j'habite à Nevers. Et voilà, donc là, je suis dans ma seconde année de doctorat, et j'ai toujours un congé formation sans indemnité de 2 années supplémentaires. J'espère que ça va suffire pour avancer dans ma thèse.
6: Alors justement, en parlant de cette thèse, est-ce que vous pouvez nous en dire un petit peu plus?
7: Alors mon sujet de thèse, c'est l'influence de la pensée anarchiste sur la genèse du concept de laïcité de 1870 à 1914. Je vais commencer par répondre pourquoi j'ai pris ce sujet-là avant d'arriver au fond. Il y a actuellement une confusion sur le terme de laïcité qui est de plus en plus utilisé, il l'était peu avant 1989, pardon, de plus en plus. Donc il y a une confusion et la droite, puis l'extrême droite s'est mis à l'utiliser. François Baroin a parlé de nouvelle laïcité, et puis ensuite c'est Marine Le Pen, parce que tout le monde à l'extrême droite ne l'utilise pas, avec un sens identitariste, avec un sens nationaliste, opposé au sens habituel. Et donc j'ai voulu y comprendre, y voir un peu plus clair, comprendre davantage les choses et comment cette confusion était possible. Est-ce que vraiment il n'y a aucune définition de la laïcité, on peut lui faire dire tout et n'importe quoi? Donc je suis parti sur la période qui était centrale pour mon sujet de recherche, c'est-à-dire les débuts de la Troisième République, le moment où vraiment le concept de laïcité se formule, se constitue, où le principe, les lois vont aussi l'incarner. Donc c'était d'abord un principe républicain inspiré de l'héritage révolutionnaire. Ça s'opposait au parti monarchiste, au parti catholique. Il y a eu la Commune de Paris, il y a eu à ce moment-là, le 2 avril 1871, la séparation des Églises et de l'État. Il y avait beaucoup chez les communards des anarchistes, ou ceux qui sont plus tard devenus anarchistes, comme Louise Michel, comme Élisée Reclus, comme Paul Robin, gens plus ou moins connus. Et puis après, les anarchistes, alors que la laïcité se développe sous la Troisième République, n'utilisent plus du tout le terme. Donc j'ai voulu savoir pourquoi, ça me semblait assez curieux. D'autant plus que par exemple Ferdinand Buisson, qui a vraiment un rôle très important, c'est lui qui est vraiment le père de la laïcité scolaire et de la laïcité de l'État, avait vraiment des amitiés tout au long de ce parcours avec des anarchistes, avec Élisée Reclus, avec Paul Robin, avec James Guillaume, avec Bakounine aussi qu'il a connu. Donc il y avait une histoire anarchiste de la laïcité à faire, hein, conceptuellement, à faire. Alors, elle a été un peu faite, mais pas suffisamment à mon sens. Pour développer un concept de la laïcité qui serait le suivant, ce sera un processus idéalement infini. Donc voilà, la laïcité, c'est pas on l'a ou on l'a pas. De libération des individus et de la société à l'égard des dominations qui se font par l'imposition d'un ordre et de normes se prétendant fondées sur la nature ou sur une quelconque divinité. Voilà.
6: Vaste réponse à cette question qui méritait bien des explications, je pense. Alors, du coup, pour traiter cette question, moi, je viens d'histoire. En histoire, on s'intéresse beaucoup aux sources. Quelles sources vous épluchez, vous vous intéressez pour avoir de la matière à répondre à cette question?
7: Donc, je fais de la philosophie, donc normalement je dois moins faire un travail de recherche ou d'archives. Ceci dit, je fais de la philosophie en contexte, j'essaye de rendre compte des controverses et des débats de l'époque. Donc en un sens, je dispose de trop de sources, parce qu'au niveau théorique, il y a énormément d'ouvrages ces 30 dernières années qui ont été écrits sur la laïcité. Chacun veut faire son histoire ou estime que sa parole est importante sur le sujet, et bon, très bien. Donc en un sens, il y a beaucoup trop de choses. Les anarchistes aussi ont beaucoup écrit sur leur histoire, mais en un sens, en un autre sens, je manque de sources ou de matériaux, parce que précisément je trouve que sur la laïcité, en tout cas sur ce terme-là, les anarchistes semblent avoir dit peu de choses. Donc je pars à la recherche de textes, en l'occurrence m'appuyant beaucoup sur la presse. Là il y a quelque chose d'intéressant, la loi sur la liberté de la presse de 1880 correspond à peu près au moment de la loi de la laïcisation scolaire, 1881. Donc il y a une libération de la presse en même temps qu'il y a la laïcité qui se développe dans la République. Les anarchistes écrivaient beaucoup, donc je pars à la recherche de ces textes. En l'occurrence, une source privilégiée, c'est les CIRA, les Centres internationaux de recherche sur l'anarchisme. Il y en a à Lausanne, il y en a à Marseille, il y en a à Limoges. Dans les archives départementales, il y a des fonds de communards ou d'anarchistes, des fois, qu'on peut trouver. À l'IRELP, c'est l'Institut de recherche et d'études de la libre pensée. Les archives de la franc-maçonnerie aussi, parce qu'il y avait des anarchistes qui étaient francs-maçons. Qui était libre penseur, à la BNF, à la Bibliothèque féministe Marguerite Durand de Paris, car la laïcité est liée au féminisme, et puis après, la numérisation facilite.

0: sa fondation au 19e siècle. On est en 2026, 2027, période électorale. Est-ce qu'on pourrait faire un parallèle, ou alors dans quelle mesure est-ce qu'on peut faire un parallèle entre la Troisième République et sa conception de la laïcité et le moment politique que nous sommes collectivement en train de vivre?
1: Alors il y a à la fois des points communs et puis il y a à la fois des différences. La différence principale, c'est le contexte. Sous la Troisième République, la République était fragile, justement. Donc il y avait une République sans républicains. Et puis par ailleurs, le catholicisme était très puissant, était très influent. 95% de la population était catholique. Aujourd'hui, malgré la ferveur suscitée par la venue du pape qui arrivait aujourd'hui. Grande place demain, 600 000 personnes attendues, place de la Concorde et sur les Champs-Élysées. C'est documenté notamment par Guillaume Cuchet, mais par beaucoup d'autres. Pour le dire vulgairement, le catholicisme se casse la gueule depuis les années 60, vraiment en chute libre. Donc très peu de pratiquants. Donc la laïcisation de l'État s'est faite vraiment très progressivement et très difficilement sous la Troisième République parce que elle préférait garder, il y avait le Concordat, préférait garder l'Église catholique sous contrôle. Elle en avait peur. Par contre, il y a des parallèles à faire au sens où, alors on dit la laïcité, c'est voulu par les républicains, c'est voulu aussi par les libéraux bourgeois ou par les bourgeois libéraux qui pouvaient se servir de la laïcité. Alors pour résumer les choses très simplement, pour maintenir l'ordre social ou un certain ordre social. Un historien qui s'appelle Henri Guimin, qui est assez célèbre, parle de Ferry, de Jules Ferry, comme étant le falou laïque, c'est-à-dire de substituer au prêtre l'instituteur pour enseigner l'amour de la patrie et puis aussi une forme un peu de respect de l'ordre social. Donc la laïcité peut servir à divertir par rapport à la question sociale. Donc c'est toujours valable, il me semble, actuellement. La laïcité est utilisée à des fins de cohésion nationale, est utilisée a tendance à être utilisée aussi comme une idéologie d'État, voire comme une religion civile, plus que comme permettant le pluralisme, comme étant central pour la démocratie. Et puis il y a aussi du neuf, parallèle, mais là il y a du neuf, c'est, on en parlait tout à l'heure, la laïcité en un sens identitariste, nationaliste et anti-musulman. Pour terminer sur un exemple, Bruno Retailleau, qui a été ministre de l'Intérieur et donc qui s'occupait du bureau des cultes, sénateur actuellement et qui est candidat à la présidentielle de 2027, a pour projet une charte de l'ordre républicain, et la constitution serait adossée à cette charte, et dans cette charte il y a 11 articles, et on trouve notamment le fait de reconnaître la France comme un pays de tradition judéo-chrétienne, donc l'islam s'en trouve évacué, une exigence d'assimilation et pas simplement d'intégration pour les immigrés, et puis une interdiction du port du voile, notamment dans les universités. Non seulement rien que cela, ce n'est pas laïque, et en plus, on imagine une interdiction du port du voile, mais pas des autres signes religieux. Donc c'est anti-laïque, et pour autant, c'est au nom de la laïcité que Bruno Retailleau présente cette charte.
0: Merci beaucoup Clément pour ces informations, et c'était clairement passionnant sur la séquence politique que nous vivons aujourd'hui. Je vous remercie.
1: Et merci Théo.
2: Merci à vous deux, merci Clément Denis, merci Théo. Nous allons passer maintenant avec nos derniers intervenants pour cette soirée. Lucie, je te laisse avec Maëlle Pontoro. Bonsoir.
3: Oui, bonsoir Alexandre. Merci pour cette introduction. Donc aujourd'hui, j'ai effectivement le plaisir de recevoir Maëlle Pontoro, enseignant en sciences des matériaux à l'ENSMAC et chercheur à l'Institut de chimie de la matière condensée de Bordeaux. Donc Maëlle, vos travaux ils portent sur la métallurgie et les procédés de fabrication additive, dont l'impression 3D. Pour commencer, est-ce que vous pourriez expliquer à nos auditeurs ce qu'est la fabrication additive et en quoi consiste ce procédé ?
4: Oui, alors la fabrication additive, donc moi je travaille effectivement en métallurgie, plus spécifiquement en métallurgie des poudres, et la fabrication additive, c'est une technique d'élaboration des matériaux, parce que c'est ce qu'on fait typiquement en sciences et génie des matériaux. Et par définition, la fabrication additive, c'est élaborer des objets, donc contrairement à d'autres techniques dont on va sûrement parler ensuite. Donc élaborer des objets en partant d'un modèle numérique qu'on conceptualise sur ordinateur, et on vient élaborer un objet en déposant des matériaux, de la matière, en faisant un empilement couche par couche.
3: Et quels avantages du coup cette fabrication additive présente par rapport à des procédés plus conventionnels, donc comme la fonderie ou l'usinage ?
4: Alors effectivement, ça est venu assez récemment compléter donc des techniques plus conventionnelles comme voilà le usinage ou le moulage, le formage. Donc la fabrication additive, elle se différencie de ces techniques-là. Donc comme je vous ai dit, parce qu'on ajoute couche par couche un matériau, donc on utilise souvent moins de matière que les techniques usuelles utilisées. Et surtout, comme ça se base sur un modèle 3D, il suffit simplement de modifier quelque chose rapidement sur ordinateur et on peut rapidement avoir une pièce différente et donc s'adapter à beaucoup de besoins. Donc par exemple, alors la fabrication additive, moi dans mon cas c'est pour les métaux, mais ça peut s'appliquer au plastique, au céramique ou aux métaux et même aux matériaux composites. Donc pour donner un exemple, par exemple les prothèses de hanche, chaque morphologie étant différente, en fonction du patient, il suffit d'ajuster donc la géométrie de la pièce et ça peut se faire très rapidement. Alors par rapport aux méthodes conventionnelles, je vous ai dit, ça économise aussi beaucoup de matière, puisque par exemple l'usinage, où on part d'un gros bloc et on enlève de la matière, ça génère beaucoup de déchets. La fabrication additive, on peut ajouter vraiment précisément de la matière où on veut. Et dernière chose, dernier point important, c'est que ça permet, comme on ajoute couche par couche, on construit petit à petit la pièce, on peut faire des géométries très complexes qu'on ne pourrait pas obtenir avec les autres techniques plus conventionnelles.
3: D'accord, merci. Et par rapport à la fonderie, est-ce que vous pouvez expliquer ce que c'est et du coup les avantages que ça apporte par rapport à la fonderie ?
4: Alors par rapport à la fonderie, principalement, donc la fonderie, c'est, j'exagère peut-être un petit peu, mais typiquement on a un moule et on coule, on va dire pour les métaux, on coule notre métal liquide, ça refroidit dans le moule et ensuite on a une pièce. Alors c'est très pratique la fonderie, donc c'est un message d'ailleurs, c'est que la fabrication additive c'est assez nouveau depuis les années 1980, ça a été les premiers brevets. C'est assez nouveau mais c'est pas forcément le plus pertinent dans toutes les utilisations. Par rapport à la fonderie par exemple, si on fait énormément de fois la même pièce, eh bien, c'est beaucoup plus rentable d'utiliser la fonderie. Par contre, la fonderie, il faut à chaque fois une géométrie est égale à un moule. Donc si on veut changer quelque chose, vouloir une certaine réactivité sur le changement de géométrie, eh ben c'est pas du tout la bonne méthode. Et entre autres, la fabrication additive, ça peut être une bonne opportunité. Typiquement, en cours, j'ai des étudiants parfois et je leur montre un graphique entre coût par pièce. Alors le coût d'une pièce en fonction du nombre de pièces qu'on produit. Et quand on veut produire très peu de pièces, la fabrication additive, c'est très avantageux. Quand on veut produire, par exemple, c'est un ordre d'idée, mais entre 100 et 10 000 pièces, là c'est l'usinage qui est intéressant, et qu'on veut produire plus de 10 000 pièces, là c'est les méthodes de fonderie qui deviennent plus intéressantes.
3: D'accord, merci. Et donc aujourd'hui, il existe plusieurs techniques d'impression 3D et vous travaillez justement au développement d'une nouvelle approche. Est-ce que vous pouvez nous dire qu'est-ce que cette nouvelle approche apporte de différent par rapport aux autres technologies de fabrication additive existantes et quels sont ses principaux intérêts ?
4: Alors oui, c'est vrai qu'il en existe un sacré nombre et typiquement ils sont regroupés en 7 familles différentes. Alors, cette famille, pour tous les types de matériaux, hein, que ce soit les plastiques, les céramiques ou les métaux. Dans les métaux, on a typiquement deux types de techniques qui sont industrialisables à ce jour. Donc, c'est les techniques de fusion sur lit de poudre. Le principe, c'est on étale la poudre et on vient, entre guillemets, tirer dessus avec un laser pour faire fondre seulement à certains endroits. On vient remettre de la poudre par-dessus et on vient refondre, etc., etc. Donc ça, c'est une technique qui est utilisée en industrie. Et une autre technique aussi généralement utilisée, c'est Direct Energy Deposition. C'est où on ajoute à la fois le métal, donc ça peut être la poudre ou ça peut être un fil métallique, et on vient faire fondre en même temps avec le laser dessus. Donc là, on ajoute en même temps à une position précise. Alors ces techniques, elles sont très efficaces. Ça permet d'avoir des pièces avec une bonne résolution, avoir des pièces avec une bonne résolution et qui respectent fortement la géométrie de la pièce qu'on voulait initialement. Par contre, elles sont assez coûteuses. Il faut acheter la machine. Comme je vous l'ai dit, il y a toujours un laser. Donc elles sont coûteuses à l'achat, assez énergivores. Et alors typiquement pour la fusion laser sur lit de poudre, on est obligé d'avoir des poudres qui sont parfaitement sphériques et qui ont une taille bien précise. Nous, on veut un petit peu se mettre en complément de ces techniques-là, de ces deux types de familles, de ces deux types de techniques-là, en faisant ce qu'on appelle de l'extrusion de pâte chargée. Alors, donc ça fait partie de une troisième famille qui sont les techniques d'impression par extrusion. Donc, globalement, c'est une technique que le grand public connaît beaucoup, c'est tous les alors fabrication additive c'est impression 3D hein, c'est la même chose. C'est les filaments 3D qu'on vient fondre et qu'on vient déposer couche par couche. Les filaments polymères, plastiques, qu'on vient fondre et qu'on vient déposer couche par couche. Donc nous, globalement, c'est la même chose. On remplace juste le filament par une pâte qui est constituée d'un solvant, donc typiquement de l'eau, de notre poudre métallique, donc dans mon cas c'est du cuivre, et un petit liant qui permet à la pâte d'avoir une texture, on peut dire, comme un dentifrice. C'est-à-dire qu'on, quand on appuie dessus la pâte, elle sort de la seringue, et quand elle est déposée, eh ben, elle ne s'étale pas, elle garde sa forme. Donc cette technique-là, elle est très intéressante parce qu'elle pourrait permettre d'utiliser des poudres qui ne sont pas parfaitement sphériques, des poudres, entre autres, potentiellement issus de poudres recyclées, et donc de rentrer dans un cercle vertueux et de valoriser des poudres qui ne seraient plus utilisables par d'autres techniques d'impression 3D.
3: Donc il y a un vrai enjeu de développement durable finalement dans votre technique.
4: Oui, dans la technique, tout à fait, et puis plus largement même dans nos travaux de recherche, c'est quelque chose qu'on incorpore de plus en plus, cette dimension de recyclabilité, valorisation, etc. Donc là, oui, c'est vraiment l'axe. Alors moi je suis un jeune enseignant-chercheur, hein, donc ça fait que depuis 2022 que j'ai ce poste et ça fait partie de mon projet de recherche et c'est une thématique centrale de mon projet de recherche. Oui.
3: Et est-ce qu'il y a aussi un enjeu de santé? Vous avez parlé du coup de poudres métalliques qui j'imagine sont très fines. Est-ce qu'il y a aussi des enjeux au niveau de l'inhalation de ces poudres?
4: Alors c'est sûr que quand on travaille avec des poudres métalliques, il faut faire attention, ça dépend de la nature de la poudre, ça dépend surtout de sa taille. C'est-à-dire que, bon, typiquement, si on travaille avec des poudres qui font plus de 1 micron, donc un millième de millimètre, donc au-dessus d'un micron, bon, faut déjà faire attention, faut mettre des masques, etc. Mais quand on travaille en dessous encore, faut faire extrêmement attention, oui, puisque ça commence à être, on rentre dans le domaine du nano et là du nanomètre, et là ça peut effectivement être un problème. Mais ça peut dépendre. De la nature de la poudre et de sa réactivité. Ça peut aussi poser des problèmes de sécurité, puisque par exemple, j'ai visité une entreprise plusieurs fois où dans toutes les salles où il y a des techniques de fabrication additive, c'est avec des poudres de titane et d'aluminium. Tout ce qui est pulvérulent, donc tout ce qui est sous forme de poudre, ça peut s'inflammer, être inflammable très rapidement et créer des explosions. Donc là, quand on visite ce type d'entreprise, on n'a pas le droit de rentrer, par exemple, avec notre téléphone portable, parce que la moindre étincelle pourrait causer un accident dramatique.
3: Donc votre technique d'extrusion de pâte chargée pourrait pallier ce problème?
4: Oui, alors c'est vrai que si on stocke la poudre sous forme de pâte, la pâte, il n'y aura pas l'aspect pulvérulent de la poudre, elle serait bien contenue dans la pâte et il n'y aurait pas de souci. Et d'ailleurs, c'est intéressant parce qu'un type d'application potentielle de cette technique-là, c'est entre autres pour pouvoir l'amener dans l'espace. C'est-à-dire que les techniques usuelles dans l'industrie, faire un lit de poudre en gravité zéro, vous voyez bien le problème, c'est que la poudre, elle va remplir le cockpit et là, c'est catastrophique. Alors que quand c'est une pâte, exactement, ça va rester à l'endroit de la pâte. C'est encore en développement, bien évidemment, mais c'est l'idée.
3: Bah justement, j'allais en venir des applications concrètes de cette nouvelle technique d'impression 3D. Donc, ce serait pour potentiellement l'amener dans l'espace. Est-ce qu'il y aurait d'autres applications concrètes de cette technique en aéronautique ou autre, dans d'autres domaines?
4: Alors, je peux parler de celle sur laquelle j'ai travaillé, donc, puisque j'ai fait une thèse à Bordeaux, où je ne travaillais pas encore sur cette méthode. Après, j'ai fait un post-doctorat à Lyon, où là, j'ai commencé à travailler sur cette méthode. Alors, je suis venu en appui d'une doctorante qui allait finir et qui faisait avec cette technique des prothèses de hanche en titane. Donc, c'est pour le biomédical, donc. Et là, le but, c'était de créer des pièces, donc des prothèses de hanche avec, on va dire, des petits trous, une porosité contrôlée de manière, en fait, de... Quand on met la prothèse de hanche, il y a une invasion cellulaire, les cellules reviennent générer l'os à l'intérieur de la prothèse. Donc, c'est-à-dire que l'os reconstruisait l'intérieur de la prothèse et on avait une sorte de composite prothèse-os qui pouvait se faire. Donc là, il y a des techniques en biomédical, alors que ça peut être ça ou plein d'autres choses. Hein. En céramique, on peut faire des dents ou même d'autres types de prothèses. Et donc là, moi, je travaille plus sur des propriétés thermiques. Donc, je travaille avec du cuivre qui a un bon conducteur thermique et électrique, et ça permet de créer des pièces qui permettent d'évacuer facilement la chaleur. Moi, dans mon cas, la chaleur et ou l'électricité, par exemple dans l'électronique de puissance, puisqu'on sait entre autres avec l'IA que ça génère beaucoup de chaleur et faut pour maintenir l'intégrité des systèmes électroniques. Évacuer cette chaleur. Et donc ça, c'est une thématique qu'on étudie donc à l'ICMCB dans mon groupe de recherche.
3: Eh bien, merci beaucoup d'avoir répondu à toutes mes questions et je vous souhaite beaucoup de succès pour vos recherches.
4: Merci à vous.
2: Merci à vous deux, merci Lucie, merci Maëlle Pontoro. Et encore merci à tous nos invités pour cette soirée, que ce soit les 10 acteurs de la culture scientifique en région bordelaise pour la table ronde, que ce soit les 7 intervenants, chercheurs, chercheuses, doctorants, doctorantes. Merci à toute l'équipe des dealers de science qui a pu m'accompagner pour cette émission. Et encore un grand merci donc à Cap Science pour leur accueil et pour nous avoir permis de réaliser cette émission. Quant à nous, les dealers de science, on se retrouve le mercredi 7 octobre pour notre première émission science à l'antenne, pardon, de la saison sur les ondes de Radio Campus 88.1. C'était les dealers de science à la nuit de la recherche qui continue jusqu'à 23h ici à Bordeaux. Bonne soirée à vous.

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